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0: Et c'est le grand retour de Derrière les Crêtes sur Canal Sud 92.2 MHz, votre émission Metal Punk Hardcore. Après une belle pause d'un mois, c'est Ida Elmer, on est de retour. Je t'entends pas du tout.
1: Salut Elmer.
0: Eh ben, je t'entends toujours pas. Ils ont changé les bonnettes, hein, ils ont fait une petite blague ou quoi?
1: Je sais pas, pourtant, je donne de la voix.
0: Eh bah, c'est très très faible pour moi. Vas-y, réessaye.
1: Est-ce que là, tu m'entends bien, Elmer?
0: Eh ben, pas trop. C'est très très lointain. Alors, pour l'instant, j'ai l'impression que les potards fonctionnent quand même, mais...
1: Oui, bah écoute, tu liras sur mes lèvres, si... Je vais te parler en langue des signes pendant toute l'émission, ça sera...
0: Là, c'est mieux, oh là là, ouais, il y a un petit défaut de...
1: Un petit réglage
0: à faire.
1: Après un mois d'interruption, forcément...
0: C'est les surprises du direct.
1: Les surprises du direct, exactement.
0: Donc je mets à fond les potards et là, je t'entends très bien. Mais
1: et
0: écoute,
1: bah c'est parfait.
0: Voilà.
1: Comment ça va?
0: Ça va et toi?
1: Bah ça va.
0: Très heureux de te retrouver.
1: Mais pareillement.
0: Très heureux de vous retrouver
1: de
0: également.
1: De vous retrouver.
0: Après effectivement une longue pause au mois de juillet, alors d'habitude on fait plutôt la pause au mois d'août. Mais là, cette année...
1: Calendrier obligataire oblige.
0: Changement de période de congé.
1: Oui.
0: Et puis... Voilà, ça fait du bien, cette pause. Ça fait bizarre de revenir en plein été, en fait.
1: Avec déjà. Un Toulouse quasiment vide de sa substance.
0: Un studio un petit peu vide aussi.
1: Et
0: t'as l'impression qu'il y a
1: aussi,
0: beaucoup
1: ouais,
0: de
1: est...
0: vie ici.
1: C'est vrai, ouais, ouais. On dirait qu'il n'a pas été visité depuis un certain temps. C'est rangé, c'est nettoyé, prêt à attaquer pour la nouvelle saison qui va arriver finalement quand même assez vite, hein, puisque
0: ouais.
1: On est déjà mi-août et la rentrée c'est dans pas tout à fait 3 semaines. Donc on arrive. Pas tout à fait, mais vers la fin de cet été. Alors, nous...
0: La fin de la chaleur, non.
1: Oh,
0: là, on enchaîne les canicules et ce soir,
1: oui.
0: La température va monter encore.
1: C'est ça.
0: Avec la programmation qu'on
1: propose. Ça va être un peu mouette. Oui, effectivement, ça va être un petit peu mouette parce qu'on a Elmer qui est allé visiter... des contrées lointaines et qui a eu envie de nous faire partager un petit bout de son voyage. Et
0: ouais, donc c'est le retour de la séquence Globe Mosher.
1: C'est ça.
0: Qui va nous amener jusqu'en Malaisie. Voilà, mais tu as participé également à,
1: oui,
0: à cette programmation
1: voilà,
0: pour proposer des groupes qui sont malais, voilà, qui viennent de Malaisie. Ça sera juste après... quelques premières séquences.
1: C'est ça.
0: Et notamment le No Cure qu'on a proposé en intro pour se remettre voilà, un petit peu en jambes, là, se remettre un petit peu la patate. No Cure qui est un groupe de hardcore américain qui sort chez notre partenaire Kinda Promotion. Et ben, Is It Going To Get Dark avec Brain Matter Displacement. Un premier long format pour le groupe après 2 EP destructeurs. Voici enfin le premier LP en fait, du groupe qui voilà, fait, on va dire, dans... le hardcore et un peu de death metal avec qui rappelle parfois du Knot Loose.
1: Oui.
0: Par certains moments et puis un groupe qui a invité quelques potes au carnage comme sur le morceau qu'on a passé puisque vous avez vu il y a un passage plutôt rappé qui fait penser là pour le coup à du Body Count plutôt. Mais on a d'autres invités comme Vincent Bennett de The Akasha Strain qui officie également sur l'album et notamment sur le titre Purity Spiral. Donc c'était un petit morceau pour lancer l'émission comme il se doit.
1: Bonne entrée en matière, oui, voilà. Tout à fait. Fracassante, percutante, comme on aime introduire cette émission.
0: On continue?
1: Mais
0: allez,
1: on déroule.
0: Pendant 2 heures à peu près, on va dire.
1: Oui.
0: L'horaire est toujours 20h, 2 heures ensemble pour, avant d'aller en Malaisie, rendre un hommage à deux artistes qui nous ont quittés au mois de juillet.
1: Oui.
0: Et qui officient dans deux groupes que j'affectionne particulièrement. Donc c'est pour ça que je voulais démarrer l'émission par malheureusement ces mauvaises nouvelles.
1: Et des nouvelles, oui, effectivement, de membres de groupes. Alors. Pas forcément très actifs ces dernières années, mais qui ont toujours une petite actualité. Alors pour le premier, qui était plutôt sur des gros festivals aux États-Unis, il n'y a pas si longtemps, et qui ont fait aussi une petite tournée en France, il me semble, en 2023 ou en 2024. Et pour le second, qui était aussi, alors qu'il n'y avait pas forcément d'actualité récente, mais toujours sur des tournées, des festivals. Et c'est vrai que là, la faucheuse est toujours là, derrière chacun d'entre nous.
0: A emporté donc Jennifer Finch, la bassiste historique de L7, qui est malheureusement morte à l'âge de 59 ans, des suites d'un cancer au cerveau.
1: Oui.
0: C'est vraiment une des, voilà, une des membres fondatrices du groupe. Et le groupe, malheureusement, avait programmé une tournée d'adieu.
1: Et oui.
0: Donc, voilà, je ne sais pas si la tournée, peu importe si elle se produira ou pas. Mais effectivement, elle avait participé aux meilleurs albums de L7 du début. Hein, on les connaît, Smell the Magic. Bricks Are Heavy, qui a vraiment propulsé le groupe sur le devant de la scène punk et grunge. Et puis Angry for Stink, que j'aime beaucoup aussi, et donc c'est pour ça que je voulais rendre hommage à cette bassiste avec un morceau de cet album qui s'appelle Questioning My Sanity, qui a tourné pas mal en boucle sur les réseaux parce qu'en fait elle était passée au Festival de Cannes.
1: Oui.
0: Quand à l'époque où Canal Plus
1: avait invité des groupes,
0: invité des groupes sympas en live, et justement elle avait fait son show. Sur scène, en montant sur la table du plateau, en cassant sa guitare sur les amplis. Enfin bon, c'est un passage au Festival de Cannes qui avait marqué effectivement.
1: Oui, ce côté punk.
0: Ce côté punk, Destroy, Riot Girl,
1: ouais.
0: Destroy.
1: Dans les années 90, oui, forcément.
0: C'est ça, qu'on aimait bien, donc c'est pour ça que j'ai choisi ce morceau-là. Et puis, tu en as parlé, le frontman de Sick of It All, qui également nous a quittés au même âge, à 59 ans, également d'un cancer de l'œsophage, je crois. Et c'était l'un des membres fondateurs aussi du groupe, aux côtés de son frère, Pete, et du batteur Davin Lamp, voilà. Et c'était l'année qui, cette année, marquait le 40e anniversaire du groupe aussi.
1: Ouais.
0: Donc je crois qu'ils avaient peut-être prévu une tournée pour l'occasion. Donc c'est effectivement bien triste d'apprendre le décès de ces deux personnes, et c'est pour ça qu'on voulait leur rendre hommage en début d'émission en passant à un morceau d'L7 et Sick of It All, le morceau Injustice System sur la Live in a Dive,
1: un live
0: fantastique que tout le monde doit avoir dans sa Metal Tech, qui est sorti déjà en 2002 pour le groupe américain de hardcore.
1: Eh oui, bien triste nouvelle, et effectivement la jeunesse de ces décès, voilà, nous rappelle que bon, il faut enjoy la vie.
0: C'est clair. Allez.
1: C'est parti. L7 et Sick of It All. Petite séquence tribute.

0: On s'est fait prendre.
1: Bah, par l'enthousiasme.
0: On s'est fait prendre par le temps. Changement de micro pour Seida.
1: Et ben là, c'est mieux.
0: Ben là, j'ai l'impression que c'est bien mieux.
1: C'est
0: ouais.
1: Parfait.
0: Non?
1: Bah écoute, c'est toi qui dis, c'est toi content.
0: Je monte un peu sur les potards encore.
1: Est-ce que là c'est beaucoup mieux? Est-ce que tu entends ma charmante voix?
0: Ben écoute, ouais, là ça marche.
1: C'est pas.
0: Yes.
1: Génial.
0: C'était donc la séquence hommage pour L7 et Secret of the Hall. Et maintenant, partons justement en Malaisie. Pour ce globe mocheur, ils avaient bien longtemps qu'on n'avait pas proposé cette rubrique à l'antenne. Donc,
1: bah oui, on en parle souvent de refaire des globe mocheurs et puis bon après on est happé par les actualités, pas forcément toujours dans une période favorable pour aller diguer, parce que c'est le mot, hein, il faut aller
0: diguer.
1: Des petits groupes confidentiels dans des contrées lointaines. Et là, tu t'avais envie de...
0: Et là, c'est la Malaisie, parce que j'ai été faire un petit tour en Malaisie pendant mes congés, voilà, on va dire la raison de cette rubrique. Alors, j'ai pas été voir de concert sur place, même si j'ai regardé s'il y en avait, et il n'y en avait pas. Et par contre, je me suis intéressé, comme à chaque fois quand je voyage, à la scène locale, on va dire. Et
1: oui.
0: Puis, on trouve quand même un certain nombre de groupes, de doom, de hardcore...
1: Oui, il y a du trash, du black metal.
0: Il n'y en a pas non plus une palanquée, mais.
1: Non, mais.
0: Mais on trouve de quoi faire.
1: Pour un pays. Enfin, pour un pays, bon, là, on est sur. Sur une zone de la Terre où il y a effectivement un certain nombre de populations qui sont de confession musulmane.
0: Oui.
1: Pour la majeure partie des Malaisiens.
0: Oui.
1: C'est vrai que le métal dans ces contrées-là, c'est pas forcément le style le plus répandu. Mais la musique même, d'ailleurs, tout court. Hein, et c'est vrai que pour... Ces groupes qu'on va vous proposer à l'écoute ce soir, ça reste presque du domaine de l'exploit. Hein.
0: Ça reste du domaine de l'exploit, très confidentiel, oui.
1: Très confidentiel, et puis ce sont des projets très matures.
0: Oui.
1: Très
0: parfois anciens.
1: Parfois anciens.
0: Oui.
1: Très pro. On est souvent sur du... homemade ou du vraiment du fait maison plus. C'est une grosse communauté où il y a beaucoup de solidarité. Qui ont des membres qui sont dans tel et tel groupe et qui ont plusieurs formations à leurs actifs. Donc oui, effectivement, il y a des groupes de très bonne qualité. En tout cas, pour ceux que je vais vous proposer...
0: Et qu'on a retenu, je crois.
1: Voilà.
0: 7, quand même.
1: Exactement. Donc, c'est pas anodin sur une scène assez confidentielle, quoi. La Malaisie, c'est pas forcément le premier pays auquel tu penses...
0: Non, c'est clair. Une scène qu'on connaît pas forcément
1: métal,
0: bien.
1: Mais qui s'exporte pas.
0: Pas, je pense, non.
1: M'a pas semblé voir de grosses têtes d'affiches. Mais en tout cas, il y a une scène assez vivace, certes confidentielle, mais qui sûrement a une aura plutôt dans leur zone leur zone géographique.
0: Ouais.
1: Bon, y a la Thaïlande pas loin, il y a le Sri Lanka, il y a toute la partie Vietnam où il y a effectivement pas mal de métal aussi d'installer.
0: Oui. Et donc tu as trouvé des groupes de doom.
1: Et bah ouais.
0: Enfin, plutôt de doom, on va commencer par les deux premiers peut-être.
1: Oui. Ouais. Donc le premier, alors je remercie Widian, parce que Widian est une source intarissable d'influence et de propositions. Et
0: c'est là que tu as été pioché.
1: Et je suis allée piocher dans.
0: Ouais,
1: que j'ai écouté. Ils ont une setlist où ils proposent, je sais pas, une quinzaine de groupes malaisiens. Donc, déjà rien que dans du doom et du stoner. Donc, tu vois déjà la quantité de...
0: J'ai l'impression qu'il y a un peu toute la palette.
1: Oui, il y a toute la palette en fait métallique. On peut trouver en Malaisie. Ouais, il y a du heavy, il y a du black metal atmosphérique, il y a du death metal technique. Non, vraiment, il y a. C'est vrai qu'on a eu fait des Globe Moshers où il y avait certains styles qui étaient plus prédominants que d'autres.
0: Oui.
1: Là, c'est vrai que c'est
0: Je
1: assez.
0: Il
1: y a une certaine variété.
0: Ouais. Le premier, c'est Runtu.
1: Et le premier, c'est Runtu. Et alors, j'ai pas beaucoup d'infos sur Runtu.
0: Par contre, c'est le groupe, en tout cas, le plus récent qu'on va passer, puisque l'album est sorti cette année.
1: C'est ça. C'est ça.
0: Way of the Void.
1: The Way of the Void. Je suis en train de reprendre mon petit mémo, savoir si j'avais noté quelque chose sur Runtu.
0: Alors, ce qu'il faut dire aussi, c'est que souvent, comme ce sont des groupes assez confidentiels qui sortent pas vraiment de chez eux, on a du mal à trouver des informations. Quand même. Enfin, moi, c'est le cas pour les groupes que je vais passer après. C'est difficile de trouver des informations précises.
1: Ouais,
0: sur,
1: c'est compliqué.
0: Groupes,
1: donc là, ils sont de Kuala Lumpur. Donc, effectivement, ils ont un petit bandcamp avec quelques morceaux. Un album là qui est sorti donc effectivement en 2026, mais effectivement il n'y a pas grand chose
0: à se mettre sous la dent. Ça,
1: à
0: c'est
1: se
0: sûr.
1: Mettre sous la dent, c'est un mélange de doom, sludge, un peu limite drone avec des influences hardcore, un peu punk, un peu grunge. Et c'est un album moi qui m'a plu. J'ai fait une écoute, j'ai trouvé ça assez solide. Donc
0: on va s'écouter le morceau au titre, le morceau éponyme.
1: Way of the Void.
0: Way of the Void. Et on l'enchaîne avec le.
1: Et on peut l'enchaîner avec
0: Targun.
1: Targun. Targun, ils sont originaires de Lumut. C'est au nord de.
0: Ouais, alors ça je l'ai pas vu.
1: C'est
0: sur la
1: carte. c'est la province, si je peux appeler ça, de Perak.
0: Il y a des provinces.
1: Donc au nord, au nord-ouest de la Malaisie.
0: Ok.
1: C'est un trio de Stoner Doom qui ont sorti un album aussi, donc là en 2025, qui s'appelle Tazabour, pas trop comment le prononcer. C'est un stoner doom assez classique avec des lignes de basse assez lourdes, voilà, assez pesant. C'est très bien fait. Ça a pas inventé l'eau chaude, mais la prod est propre. Il y a des morceaux qui sont suffisamment longs pour installer une ambiance. C'est des rythmes assez zen, des moments assez planants. Non, convaincant. D'accord. Convaincant. Comme je dis, ça n'a pas inventé l'eau chaude, mais.
0: Mais c'est bien produit.
1: Mais c'est bien produit, c'est bien fait. C'est. C'est suffisamment. Captant pour l'oreille, donc c'est validé.
0: Et puis une sortie récente aussi, 2025.
1: Exactement. Donc, et le morceau s'appelle Raw.
0: Eh bien, on s'écoute ces deux premiers groupes.
1: Allez, c'est parti.

0: On se laisse surprendre.
1: Ah ouais,
0: On est complètement
1: on est plus dans le rythme là.
0: On a le décalage horaire de la Malaisie, on est jetlagué
1: là. Dans
0: On
1: le rythme, on était déjà parti voyager en Malaisie avec ces deux groupes Runtu et puis Targoun là qui vient de
0: Ouais.
1: se terminer. C'était donc de l'instru finalement.
0: Oui, c'est de l'instru,
1: Stoner
0: tout à
1: Doom,
0: fait. Exactement.
1: très sympa. Et puis donc on
0: Et
1: va enchaîner
0: Runtu.
1: encore avec deux groupes.
0: Et oui.
1: Toujours du Doom.
0: Bah ouais, parce que bon,
1: Iron Moss.
0: je trouve que la saison s'y prête bien, hein. Il fait chaud, il fait lourd, il fait poisseux. Bon, quoi mieux que du Doom pour illustrer ces épisodes de canicule. Alors,
1: Donc Iron
0: pareil,
1: Moss.
0: Iron Moss, pareil, un groupe de Kuala Lumpur. Le titre qu'on va vous passer ce soir, Cry of the Wolves, fait suite à l'EP qu'ils avaient sorti. Alors, ça, c'est le titre est sorti en 2019, donc ils ont sorti leur EP en 2020.
1: D'accord.
0: Et on est sur plutôt un son plutôt assez sombre, vraiment doom, hein.
1: Ouais.
0: Assez étouffant, qui mélange un peu de sludge et de doom, et c'est eux qui le disent, hein, c'est pas moi, qui donnent corps au cauchemar de leur esprit tout en les assommant avec de lourdes monstruosités rythmiques.
1: D'accord.
0: Tout un programme.
1: Tout est dit là, je crois.
0: Voilà, donc je vais vous laisser juge de la lourdeur
1: Du morceau éponyme,
0: du
1: donc de
0: morceau
1: cet album
0: éponyme,
1: Crime of the World.
0: c'est ça. Et on terminera sur quelque chose d'un petit peu plus fleuri, guitaristiquement parlant,
1: Plus prog.
0: plus prog, sur un groupe qui s'appelle Afternity. Et le titre qu'on va vous proposer ce soir, c'est le titre Reservoir of Sanctity sur l'album Dead Metal. Et pourquoi Dead Metal? Parce que bah, en fait, c'est deux gars, deux guitaristes qui bah, se croisaient sûrement chez l'un chez l'autre pour faire des petites covers. Et puis ils se sont dit, bah, pourquoi pas, putain, les mecs, gars, on est bons, pourquoi on ne ferait pas nos compos? Et donc, ils se sont laissés prendre un peu ils se sont laissés prendre au jeu. Et c'est vrai que. Avec une vie de famille assez dense, avec voilà une vie active, voilà c'est compliqué de trouver le temps pour faire de la musique et donc c'est sorti dans un label indépendant local, sorti en 2023 et on est sur un genre de death progressif, death technique. Entre les deux, mon cœur balance.
1: Ok.
0: Et c'est assez bien fait aussi. C'est de l'instru et non, c'est vraiment pas mal. Ils ont pas à rougir les gars.
1: Eh bien, on continue
0: Donc
1: notre petit voyage.
0: Iron Moss et Afternity.
1: C'est maintenant, tout de suite.
0: C'est tout de suite.

0: Alors ça va pas parce qu'on a eu que 15 secondes du morceau.
1: Ah mince!
0: Donc ça va pas du tout ça. Je vais décidément ce soir.
1: Mais
0: Ce soir et quelques.
1: pourquoi ça donc?
0: Eh ben je ne comprends pas. Donc on va. Je vous propose de le relancer.
1: Allez.
0: Et on va voir si c'est mieux avec ce morceau. Et je pense que c'est mieux. Vu qu'il y a un loup qui apparaît. Ça commence comme ça. Avec la bête sauvage. Ouais, c'est mieux là.
1: C'est mieux.
0: Allez, on vous laisse avec Iron Moss et Christ of the Wolves.

0: Du très bon Death Prog, je dirais.
1: Ouais, hein.
0: Death Mellow, Death Prog,
1: C'est ça.
0: Afternity, qui nous vient donc de Malaisie, pour ces quatre premiers groupes. Et c'est pas terminé.
1: Et c'est pas
0: On
1: terminé.
0: continue hein, ce voyage en Malaisie pour découvrir la scène locale ce soir.
1: Oui, tout à
0: Voilà,
1: fait.
0: on avait envie de revenir à ces Glom Mosher pour aller voyager, vous emporter dans d'autres contrées lointaines. Et
1: Absolument.
0: il reste trois groupes à passer et je vais les passer tous les trois.
1: D'affilée.
0: D'affilée, parce que, comme on le disait à l'antenne, on n'a pas forcément trouvé beaucoup d'informations sur les groupes qu'on diffuse ce soir. Et alors, dans des styles un peu différents, là, pour le coup, parce que j'ai trois groupes. Le premier, plutôt heavy thrash, le deuxième, death. Et le troisième, qui est un jeune groupe, mais je crois qu'il n'existe plus, malheureusement, qui finit dans le nu metal. Le premier, je vais en parler un peu plus longuement, c'est Chromoc, parce que je pense que c'est le groupe le plus vieux de Malaisie. Il a été formé en 87.
1: Ouh.
0: Le groupe a sorti 8 albums et il est considéré comme le pionnier du heavy thrash metal en Malaisie. On appelait leur son le Nusantara, qui veut dire archipel en malais. Nusantara thrash metal, propre donc à Chromoc. Mais comme on le disait aussi tout à l'heure, leur succès a été contrarié par le gouvernement, puisque dans les années 80-90, eh bien, le heavy metal dans son ensemble n'était pas forcément, enfin faisait l'objet d'interdictions et de discriminations. En tout cas, on n'était pas forcément très toléré en Malaisie. Et donc, ils ont eu voilà, une carrière assez
1: Quelques petits
0: troublée
1: soucis.
0: et quelques petits soucis avec le gouvernement. En 2013, ils ont quand même assuré la première partie du concert de Metallica. Ça devait être à Kuala Lumpur, j'imagine. Et en 2023, ils ont quand même organisé un concert pour leur 30e anniversaire qui s'appelait Forever in Time, qui est lié aussi à un album qu'ils ont sorti et qui s'est tenu également à Kuala Lumpur. Donc voilà pour les dates qui ont marqué leur carrière. Alors, ce groupe, parce que moi, ce que je cherchais aussi, justement pour arrêter en Malaisie, c'est de chercher des groupes qui mélangeaient la musique métal, en tout cas extrême, avec des instruments traditionnels, comme ce qu'on appelle le gamelan, ou la flûte, ou il y a
1: Oui.
0: d'autres, le gong, etc., des instruments qui sont
1: Caractéristiques de la
0: plutôt
1: musique
0: typé Asie, quoi.
1: malaisienne,
0: Ouais.
1: oui.
0: Et j'en ai quasiment pas trouvé, je crois que toi non plus.
1: Non.
0: Chromoc a fait sortir quelques morceaux avec quelques instruments traditionnels, mais c'était vraiment pas terrible. Je pense que c'était au début.
1: Oui.
0: Et bon,
1: Ils ont vu que la sauce prenait pas, donc.
0: c'était un peu compliqué, donc je me suis dit je vais pas le diffuser. C'est pour ça que je suis revenu avec un album qui s'appelle Yours Truly, qui est sorti en 96. On va dire plus dans ce qu'on connaît ici
1: Oui,
0: en
1: plus
0: Occident, on va dire. Plus
1: occidentalisé.
0: occidentalisé, exactement. Donc on va passer le morceau Punishment Hour sur l'album Yours Truly, sorti donc il y a 30 ans
1: Il y a 30 ans.
0: déjà. Et on va voir qu'il s'inspire quand même pas mal du heavy européen et aussi un peu de la scène américaine trash des années 80. Et ensuite, les deux autres groupes, c'est pareil, quand on les écoute, ils ont rien de malais en fait, ils ont rien de.
1: Oui, on pourrait dire qu'ils viennent du Brésil ou d'Australie.
0: Ça serait pareil.
1: Faut nous croire sur parole.
0: Obscurial, c'est un groupe de death qui vient de Kuala Lumpur, qui,
1: Ah, j'ai vu ce nom passer,
0: ouais, qui a sorti
1: oui.
0: son deuxième album en 2024, chez Memento Mori, qui s'appelait Hérétique. Et alors là, bon, c'est un album qui est vraiment très influencé par, pour le coup, la scène nordique. Donc ils n'ont pas non plus réinventé le death, hein, qu'on
1: Oui.
0: connaît, nous, plutôt côté européen. Mais ils le font bien, voilà, c'est un death metal assez moderne, plutôt percutant, incisif, avec une dose d'old school, donc ça marche plutôt bien, ça m'a plu. Donc je vous propose le morceau Blasphemous Cult, qui va vous emmener dans une atmosphère assez lugubre, inquiétante, propre au death, avec des riffs puissants, voilà, une batterie assez blastée qui martèle sans relâche, et toujours les gros, le rauque, qu'on connaît bien, et caverneux, qu'on connaît bien avec le death. Et le troisième et dernier, s'appelle Love Me Butch. Alors là, j'ai trouvé aucune information sur ce groupe. C'est un groupe qui a une carrière a priori éphémère. Ils étaient plutôt jeunes quand ils ont sorti en 2005, donc il y a 20 ans, des CS de New Pop. Alors ils font pas de la pop, ils font un sort de New Metal mixé avec du post-hardcore. Et à la rigueur, c'est le meilleur truc que j'ai pu écouter, je crois.
1: Ok.
0: Ouais. Et pourtant, je suis pas forcément branché New Metal.
1: Oui.
0: Mais en fait, ouais, c'est bien fait aussi. C'est un groupe qui s'est formé en 98, mais il ouais, n'y a plus de traces de ce groupe depuis de nombreuses années.
1: Ouais.
0: donc je pense qu'ils n'existent plus. Mais par contre, effectivement, quand vous allez écouter l'extrait Bliss de cet album de This is the New Pop, c'est pareil. Vous allez rien entendre culturellement d'asiatique ou de Malaisie ou autre.
1: Oui.
0: C'est très typé anglophone, américano-anglophone. Enfin bon, bref, vous ne serez pas surpris. Mais par contre, c'est très bien fait. Et donc, ça permet de démontrer également, comme on disait, qu'il y a une scène qui est très variée parce qu'on a passé du doom, du sludge, du stoner, un peu de death, prog, mélo.
1: Ouais, ouais.
0: Et là, trois styles encore très différents.
1: Très différents, exactement. Donc, pour certains, même pour la plupart, sont de la capitale. Hein, donc,
0: oui, je pense, oui. Ouais. Sans surprise. Ouais.
1: Voilà, et puis...
0: peut-être qu'on pourrait aller chercher, je te coupe, pardon, chercher des groupes singapouriens.
1: Oui.
0: Puisque j'ai fait un crochet par Singapour.
1: Ouais, ouais, ouais. Mais il doit y avoir effectivement. Singapour, de toute façon, c'est une plaque tournante de l'Asie.
0: Bon, c'est pas très grand, mais je pense qu'il doit y avoir des groupes
1: mais,
0: qui ont peut-être moins de mal à percer, entre guillemets, ou en tout cas à avoir
1: ou
0: une
1: des
0: visibilité.
1: Lieux un petit peu plus facilitants pour pouvoir répéter. Et se produire aussi
0: se produire
1: sur des
0: aussi.
1: Petites scènes locales.
0: Et se faire connaître.
1: Ouais, tout à fait.
0: Allez, Chromoc, Obscuria, Love Me Butch, du trash, heavy trash, du death et du nu metal dans Des Riffs et des Crêtes. Et puis,
1: bah,
0: on
1: parti.
0: Se retrouve après pour une petite séquence, quand même, les dernières sorties qui nous ont
1: oui,
0: plu. Hein.
1: Oui, oui.
0: Hein,
1: il y a de quoi faire.
0: Semaines, il y a de quoi faire. Ouais.

0: Vous êtes toujours dans des dérives et des crêtes sur Canal Sud 92.2 MHz, votre émission Metal Punk Hardcore, et on clôture ce chapitre de Glom Mosher
1: fort
0: sur la scène
1: intéressant.
0: locale malaisienne. Voilà, sept groupes pour on l'a bien illustré, je pense,
1: Oui.
0: avec des styles variés.
1: Oui.
0: Donc j'espère que ça vous a plu. Et maintenant, on ouvre la séquence dernière sortie, puisque on va parler un peu d'actu, même si du réchauffé aussi, parce que des sorties qui sont commencent à être un peu plus
1: Bah, qui sont
0: anciennes,
1: sorties
0: vu
1: il y a
0: qu'on s'est absenté un
1: quelques
0: mois.
1: jours ou quelques semaines,
0: Ouais.
1: oui.
0: Peut-être
1: Bah,
0: pour celle que t'as choisie, moi c'est peut-être un peu plus ancien.
1: oui, ça c'est sorti il y a quelques semaines.
0: En tout cas,
1: Bah,
0: les
1: ouais.
0: dernières grosses sorties, en tout cas, qui nous ont intéressés
1: Oui.
0: et qui ont retenu notre attention, toi t'en as gardé deux,
1: Tout à
0: enfin,
1: fait.
0: tu en proposes deux.
1: Et toi, deux.
0: Dont un groupe qui est passé à Toulouse il n'y a pas si longtemps que ça.
1: Exactement.
0: Reason.
1: Reason. Et que j'ai vu au Rockin' Bourlon en compagnie de Stone.
0: Oui.
1: Et qui.
0: Et qui était passé aussi au Rex.
1: Et qui sont passés au Rex
0: Ouais.
1: en première partie de Uncle Acid.
0: C'est ça. Et qui sortent un nouvel album.
1: Et qui ont sorti un nouvel album, donc ce 24 juillet. Donc, il y a effectivement. Il y a quelques jours. Chez Sergeant House, qui
0: Yes.
1: fait suite donc à l'album Burden qui est sorti en 2024, donc ils sont assez prolifiques. Reznor, ils sont vraiment sur une vague très montante. Et donc là, ce dernier opus, on est sur un registre psych doom stoner assez atmosphérique. Qui met l'accent vraiment plus sur les ambiances, sur les textures, sur les superpositions psychédéliques, les structures un peu cycliques. Donc, ce que faisait déjà Reznor, mais là en un petit peu plus prononcé, je dirais. Ce côté vraiment psychédélique est
0: Ouais.
1: plus prédominant là sur cet opus. Moi j'ai aimé cette écoute. Alors on en parlait en off, c'est pas forcément peut-être pour toi l'album de l'année, mais je
0: Non,
1: pense que c'est un
0: mais
1: album
0: c'est un
1: qui
0: bon album.
1: c'est un très très bon album
0: Oui.
1: qui je pense voilà doit mûrir un peu dans nos esgourdes. Et mais moi ce que j'aime dans Reznor, c'est la voix. Ce que j'aime, c'est les riffs bien placé, c'est du saxo mais point trop n'en faut.
0: Ouais, il n'y en a pas trop, hein.
1: Ce chant assez.
0: J'aurais aimé en avoir plus.
1: Oui, c'est vrai. Mais le saxo, c'est un instrument voilà qui est assez confidentiel, donc qui doit rester par petites touches. Pour
0: Ce qu'on
1: installer
0: avait
1: ces
0: constaté quand il
1: oui
0: était
1: et
0: passé
1: puis
0: sur
1: pour
0: scène. Hein.
1: ouais et puis pour installer ces ambiances
0: Ouais.
1: un peu psychédéliques, c'est vrai que ça peut casser un peu cet effet-là. Donc c'est vrai que là on est plutôt sur du contemplatif, du méditatif, du casque sur les oreilles, tu fermes les yeux et tu t'évades. Donc voilà, Reznor, même si là le morceau effectivement.
0: Ah, je l'aime beaucoup celui-là. Mais je l'aurais
1: C'est
0: choisi celui-là.
1: un
0: Parce que
1: des
0: franchement, c'est un
1: morceaux.
0: des meilleurs morceaux de
1: Ouais,
0: l'album.
1: c'est un des
0: Ouais.
1: meilleurs morceaux de l'album. Avec
0: Carrément.
1: le morceau d'ouverture,
0: Oui.
1: qui est vraiment très catchy. Qui est le. En fait, la thématique, on est sur des thématiques de paralysie du sommeil, des faux réveils, des. Il y a des motifs répétitifs voilà, qui évoquent les boucles de sommeil, les boucles mentales.
0: Oui.
1: Donc voilà, il y a ce côté très immersif, très prenant et un peu cyclique.
0: D'où le titre de l'album,
1: D'où le titre
0: Cycles
1: In
0: in
1: the
0: the
1: Infinite
0: Infinite
1: Dream.
0: Dream.
1: Tout à fait. Et on vous proposera le morceau Transient qui est au milieu de l'album.
0: Est-ce que tu veux l'enchaîner avec le deuxième groupe
1: Oh,
0: que tu
1: on peut
0: voulais
1: l'enchaîner, hein. Oui,
0: proposer?
1: on peut l'enchaîner.
0: On va faire deux par deux. C'est Mountainscape,
1: Mountainscape.
0: groupe
1: Mountainscape
0: anglais.
1: sont des Britanniques
0: Oui.
1: qui sont originaires de Reading, dans la banlieue de Londres, qui ont sorti aussi le 24 juillet, donc le même.
0: Ah ouais, donc c'est tout chaud.
1: C'est tout chaud, ça sort du four.
0: Traversing Realms.
1: C'est ça. dans un label qui s'appelle Road to Masochist. Alors, c'est tout un programme.
0: Je ne connaissais pas celui-là, tiens.
1: Et Mountainscape, c'est un groupe qui se revendique en termes de style post-metal instrumental avec des éléments post-rock, de black metal, de doom, de sludge, d'ambiante.
0: Ok.
1: Tout ça dans un style inspiré de bandes originales de films. Donc oui, effectivement, quand on écoute la musique de Mountainscape, il y a des moments très planants.
0: Ouais.
1: Des moments très slow, très doux, et des moments un peu post-rock aussi, et des moments un peu raw black,
0: ouais.
1: Presque avec des batteries qui cavalcadent. Donc c'est un mélange assez
0: étonnant.
1: Assez étonnant. Et le morceau qu'on va vous diffuser ce soir, qui est issu de l'album Traversing Realms, donc c'est un petit EP en fait, pas plutôt un album, mais un EP d'une trentaine de minutes, et qui s'inspire en fait de musique de film, et dont l'extrait dont je vais vous passer, qui est le titre Dune, il est grand fan de Hans Zimmer. Un grand fan de Herbert, enfin bon, de la science-fiction,
0: oui.
1: Et c'est un grand fan de David Lynch. Et
0: d'où cette référence.
1: Il avait très jeune écouté la bande originale qui était signée par Toto sur la bande originale de l'opus de David Lynch Dune. Et donc ça a inspiré cette EP qui est un morceau assez long pour installer vraiment toutes les ambiances qu'on peut trouver dans ce film de science-fiction assez épique.
0: 10 minutes.
1: Ouais.
0: De Mountainscape, mais juste avant Resen avec
1: Transience. Bon, 20 minutes de planant. Hein.
0: Allez.
1: On va voyager.
0: On va se faire du plaisir.
1: Allez.
0: Se faire plaisir.

0: Et on se retrouve après cette longue interlude Reason et un extrait de leur dernier album Cycles in the Infinite Dream. Et puis Mountainscape.
1: Très très bon, Mountainscape.
0: Très très bon, effectivement. Et Traversing Realms, leur dernière offrande qui durait 10 minutes, mais c'est très bien passé, hein.
1: C'est passé
0: On
1: comme
0: s'en est même pas rendu compte.
1: tout à fait.
0: C'était très
1: Gage de
0: bien.
1: qualité.
0: Ouais. Exactement.
1: Et bien là, on change de salle, deux ambiances.
0: Deux salles, deux ambiances, mais c'est pour ça qu'on se complète bien et qu'on vous propose toujours une programmation assez variée pour parler de Dimmu Borgir et Moonspell. Alors Dimmu, c'est une sortie qui n'est plus très récente, hein, puisque leur album Grand Serpent Rising est sorti maintenant il y a quelques semaines. Hein,
1: Mais
0: voilà.
1: bon,
0: Les
1: 2026 quand
0: vacances
1: même, hein.
0: sont passées par là, les Norvégiens, eh bien, reviennent avec un nouvel album, c'est toujours un événement. Alors, ils sortent un album, a priori, tous les 8 ans, il y a une constante. Et c'est un album qui s'éloigne un peu des prises de risque plus électro-indus sur Eonian, et voire même le côté symphonique toujours plus présent depuis Death Cult Armageddon. On le retrouve un peu moins sur cet album, puisqu'ils ont décidé de revenir un peu aux fondamentaux, de se concentrer sur leurs racines, et on voit dans les compositions une importance plus importante des guitares dans le mix, et avec l'arrivée du nouveau guitariste Damage, qui fait pencher le groupe vers un black metal moins sympho, ça c'est vrai, même si l'aspect orchestral reste toujours présent, mais moins présent que sur les précédents albums. Les guitares ont pris le pouvoir et on retrouve toujours Sagrass, Shagraf, le grand maître de cérémonie qui impressionne par la diversité de sa voix. Il fait un travail remarquable vraiment pour retrouver des ambiances plus glauques des premiers albums. L'album est long, il fait 70 minutes, 13 titres. Il faut vraiment le digérer, on va dire, parce que c'est peut-être l'album le plus long de leur discographie,
1: Oui.
0: le plus complexe, il n'est pas forcément très accessible. Voilà, il faut quand même
1: Ils reviennent à une certaine complexité, c'est
0: Se
1: pas.
0: l'envoyer 70 minutes,
1: Oui.
0: mais voilà, plus complexe à digérer. J'ai l'impression que le groupe il a voulu faire un condensé un peu de
1: Ils savent faire.
0: tout ce qu'ils savent faire, et on a voilà
1: Un
0: un
1: patchwork.
0: patchwork de tout ce qu'a fait Dimmu Borgir durant toute sa carrière. Alors il y a quand même un côté old school, hein, qui prévaut, et le retour aux paroles en norvégien. Mais que les fans se rassurent, on a quand même encore ce côté grandiloquent et cinématographique apporté par l'orchestre qui est toujours présent, un petit peu moins, mais qui est toujours là. Et donc, voilà, une nouvelle offrande de Dimmu Borgir, ça fait toujours plaisir. On va s'écouter le morceau Ascent pour illustrer ce Grand Serpent Rising, le grand serpent qui est de retour avec sa complexité et ses différentes influences, mais un album qui demande énormément de digestion. Voilà. En ces temps de grosse chaleur,
1: C'est fat.
0: c'est pas le plus
1: C'est pas le plus
0: léger,
1: digeste.
0: le plus digeste et léger qu'on va se mettre sous la dent. Et plus récemment, eh bien, un autre groupe culte de la scène metal qui fait son retour également, c'est Moonspell. Alors j'ai perdu mes petites notes, je reviens. Mes petites notes sur Moonspell qui revient avec Far From God. Alors, 5 années sont écoulées depuis Hermitage, c'est le 13e album studio des Portugais. C'est vrai que le dernier album explorait des territoires assez introspectifs et progressifs. Ce nouvel opus choisit on va dire un retour à l'essence même du métal gothique qui avait fait la réputation du groupe.
1: Eh oui.
0: Mais pas sur tous les morceaux, je vais rester
1: Tu restes sur
0: nuancé.
1: ta faim?
0: Je reste sur ma faim aussi, ouais, parce que bon, ça fait quelques temps quand même que je trouve que le groupe est moins inspiré. Là sur cet album là il faut pas s'attendre à ce que Moonspell revienne à des albums comme Wolfheart ou Irreligious, hein. C'est
1: Ouais,
0: pas ce que j'ai
1: après,
0: dit.
1: c'est l'évolution d'un artiste, c'est toujours pareil. Est-ce qu'on veut toujours le même album de Moonspell, le 7e,
0: Non,
1: 8e,
0: pas
1: 9e, 10e
0: forcément non plus,
1: album,
0: hein.
1: qui soit toujours le même?
0: C'est normal qu'ils évoluent également
1: C'est.
0: musicalement.
1: Ouais. Donc,
0: Mais
1: oui,
0: voilà.
1: c'est moins inspiré, oui, probablement.
0: Il y a certains titres sur l'album qui font penser à cette période, moi, que j'ai beaucoup aimé,
1: Ouais.
0: hein, du début de Moonspell. Ils y reviennent, même si je trouve que le chanteur sur les parties grôlées est moins à l'aise quand il était plus jeune. Mais bon, ça, l'âge fait que
1: Il y a ça aussi,
0: peut-être que
1: oui.
0: la voix fatigue aussi.
1: Tout le monde n'est pas Rob Halford.
0: Exactement. Mais il faut regarder comment sont, les pistes sont agencées en fait sur l'album, parce que les premières chansons sont relativement calmes. Donc on a plutôt du Moonspell des dernières années. Et après, l'album commence à retrouver un côté plus extrême au fur et à mesure. Mmh. Et il va crescendo jusqu'au dernier morceau. Et moi, j'ai choisi Reconquista parce que je crois que j'en suis sûr, c'est le dernier morceau de l'album qui, là, pour le coup, est plus brutal, plus incarné. Et pour moi, on retrouve le vrai son du groupe. Donc c'est pour ça que j'ai retenu ce morceau qui me fait plus penser au Moonspell de la première partie de carrière, où on parle de vampires, de loups, un symbolisme religieux très présent. Voilà. C'est, je trouve, un morceau qui rend hommage à tout l'héritage du groupe. Et je vous invite également à écouter le magnifique album live Opus Diabolicum que j'avais diffusé à l'occasion d'une dernière émission spéciale Live Session. Oh. Qui est également un très très bon album qui vous permet de rebalayer l'ensemble, enfin une partie de la discographie du groupe en version live avec l'orchestre symphonique de Lisbonne. Enfin, franchement, une belle production. Un bel exercice à écouter aussi. Donc ce Far From Gone m'a laissé sur ma faim, oui effectivement. Il y a des morceaux que j'ai bien aimés parce qu'ils me font penser au Moonspell d'avant, d'autres qui me semblent un peu moins inspirés. Mais bon voilà, ça c'est n'est que mon avis, mais j'avais quand même envie de vous passer ce Moonspell parce que c'est quand même un groupe cher à mon cœur et je peux pas passer à côté d'une sortie.
1: Bah non, il y a des fondamentaux dans la vie.
0: Exactement.
1: Il y a des bases.
0: Donc si ça te va, si ça vous va,
1: un petit Dimmu et un petit Moonspell, ça me va.
0: Et après on se retrouve pour clôturer l'émission.
1: Oui, avec un morceau épique
0: épique qui va vous plaire, donc restez jusqu'au bout.
1: Ouais.

0: arrive à la fin de cette émission, on va se laisser Moonspell se terminer tranquillement pour cet extrait du dernier album Far From God. Et voilà, c'est la fin, ça se termine. Une petite outro, comme on dit.
1: Tranquille.
0: Tranquille. Voilà, on arrive à la fin de cette émission de reprise. Hein. Avec quelques petits soucis techniques,
1: mais bon,
0: c'est la reprise. C'est les aléas du direct.
1: Les aléas du direct.
0: Faut qu'on reprenne un peu nos bonnes habitudes aussi.
1: Mmh, on est un peu rouillé.
0: On est un peu rouillé. On est un peu chaud aussi.
1: Un peu.
0: Heureusement qu'il y a quelques ventilateurs qui nous rafraîchit. Ça. Voilà. Bon bah.
1: Très sympa cette séquence petite sortie.
0: Les émissions continuent.
1: Oui.
0: Je vais continuer courant du mois d'août à vous proposer des émissions, notamment la semaine prochaine à partir de 20h pour une émission spéciale punk. Voilà.
1: Punk is
0: tout
1: not dead.
0: Tout à fond. Une émission punk qui est déjà prête depuis quelques temps. Voilà, on a toujours quelques petites émissions en stock à sortir du chapeau.
1: Bien
0: donc,
1: sûr.
0: Ce sera l'émission punk. Et à 20h donc sur les antennes de Canal Sud. Toujours 92.2. Soyez
1: FM.
0: Au rendez-vous. Toi, tu vas prendre quelques jours de congé.
1: Oui.
0: Bien mérité.
1: Oui. Prise de relais.
0: Et notamment pour aller voir un festival que tu as l'habitude d'aller voir.
1: Bah là, c'est ma troisième année et, ouais. Et effectivement, je vais aller rôder du côté
0: de Bristol.
1: De Bristol pour le non moins célèbre Artangent, festival de post-metal, mad rock, voilà, une musique un peu de niche. Qui aura donc lieu au Fernil Farm pour la dernière année. Donc l'année prochaine, effectivement, le site sera
0: changement de site.
1: Donc on verra si l'année prochaine on s'y rendra, Inch'Allah, comme dirait l'autre. Voilà, une programmation toujours aussi pointue. Donc là, cette année, comme l'année dernière, avec quatre scènes uniquement, hein,
0: ouais.
1: Ce qui laisse moins de place au clash. Il y en a, mais voilà, dont deux beaux clashs sur un Clash Finder assez massif. Bon, j'avais juste, pour pas rentrer dans le détail de la programmation, ce serait trop long. Le groupe qui méritait cette venue. Et surtout pour un set spécial.
0: D'accord.
1: C'est Cult of Luna avec Julie Christmas.
0: Ok.
1: Qui vont interpréter l'album Mariner.
0: Mariner en entier.
1: En entier. Et rien que ça.
0: Rien que ça, ça vaut le détour.
1: Ça vaut. Bon, il y aura tout le reste.
0: Mais.
1: Mais ça, c'est The Cherry on the Cake. Over the Cake.
0: Pour tous ceux qui veulent un culte.
1: Qui vous un culte à Cult of Luna
0: là,
1: et Judy Christmas, c'est l'album qui réunit.
0: Ouais.
1: Bah,
0: et quel album en plus?
1: Un album qui un des meilleurs, peut-être un des meilleurs albums de Cult of Luna, ouais. En tout cas. Il y en a qui ont détesté, il y en a qui ont aimé, mais moi je pouvais pas ne pas vous diffuser ce morceau absolument épique de Cult of Luna et de Judy Christmas qui est. Cette chanteuse absolument habitée, qui a une voix entre une voix d'enfant, des fois un peu sournoise, un peu démoniaque, selon son état d'esprit, selon son humeur. Elle est absolument déjantée. L'année dernière, pas l'année dernière, l'année d'avant, donc en 2024, elle a officier sur la,
0: oui.
1: Sur la scène de l'Artangent aussi,
0: oui.
1: Avec son album
0: oui.
1: Qui venait de sortir quelques mois auparavant. Elle a délivré une prestation absolument fantastique, un des meilleurs sets du fest. Bon, voilà. Je vous laisse sur ce morceau Sinus de l'album Mariner. Qui est absolument monumental. C'est un morceau qui s'installe tout doucement et qui finit en pure puissance, en hypnotique, en une sorte d'incantation dans ce chant de Julie Christmas. Et c'est peut-être ce moment où on touche l'absolu. Mmh.
0: Ce temps suspendu.
1: Ce temps
0: que
1: suspendu.
0: Tu vas sans doute vivre à l'Arc-Tangent.
1: Ça va être absolument. J'en ai les poils qui se hérissent d'avance.
0: Je sens que 5 minutes avant le début, tu vas
1: ça
0: être,
1: va frétiller. Ça va trépigner. Voilà. Donc le morceau Sinus de l'album Mariner, qui est sorti maintenant il y a 10 ans, en 2016. Les Suédois avec la petite américaine de Julie Christmas.
0: Et ça sera parfait pour clôturer cette émission.
1: Et ça sera parfait pour clôturer cette émission.
0: On va vous laisser avec ce morceau et qui va peut-être vous donner envie d'aller, si vous êtes pas partez en vacances vers là-bas, en tout cas en Angleterre, peut-être que ça vous donne envie d'aller voir ce beau festival en tout cas.
1: Oui, et puis il y en a plein d'autres, des festivals, il y a des petits fêtes pas loin de chez soi et loin de chez soi et voilà, et dans tout style, voilà. Il faut juste soutenir le spectacle vivant, hein, finalement. Quel que soit le festival dans lequel vous vous rendez, voilà, savoir dans quelle poche vous mettez votre argent, qu'est-ce que vous avez envie de soutenir, quels propos et quels comportements vous avez envie de voir émerger et de donner sa chance aussi à des scènes un petit peu plus moins sur la lumière et moins sur les spotlights et géré par des vrais gens qui ont le souci de l'humain et du partage et de l'amour de la musique et pas que le pognon. Voilà.
0: C'est bien dit.
1: C'est le mot de la fin. L'émission, on vous embrasse bien fort.
0: Voilà, l'émission est podcastée
1: tout à
0: sur
1: fait.
0: Mixcloud.
1: Elle est rediffusée le mercredi matin dans votre voiture.
0: Toujours pareil.
1: Vers 8h, 8h30.
0: Et rendez-vous lundi prochain à 20h.
1: Oui.
0: Sur les antennes de Canal Sud.
1: Et d'ici là.
0: Restez au frais.
1: Oui.
0: Prenez soin de vous.
1: Prenez soin de vous.
0: Bonnes vacances. Et
1: ouais. Bonnes émissions avant la rentrée.
0: Et on se retrouve à la rentrée. Parce que la rentrée est chargée. Il y a plein de concerts.
1: On aura plein de choses à vous raconter.
0: Et des invités qu'on est en train de programmer.
1: Plein de choses à vous dire. Et plein de choses à partager avec vous.
0: Ça marche.
1: Bye.
0: Des bisous. Ciao, ciao.

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J'ai déplié la carte. Je me dis que pour... je vais pas continuer sur le versant nord, là, parce que... Donc on va aller sur la portée.

Pour moi, la marche en montagne, ça peut être vraiment le voyage initiatique. Malgré toutes les précautions qu'on peut prendre et la technologie qui s'invite à ça aujourd'hui dans la manière d'aborder la montagne, mais quand même, au bout du compte, on est quand même seul face aux éléments et dans un endroit qui est plus grand que soi, quoi.

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Additionner, multiplier, diviser, rentabiliser le temps. C'est à croire qu'il passe plus vite dans les sociétés modernes que durant les périodes plus anciennes. Avant, nous étions sans doute plus à l'écoute du temps, et par conséquent, son rythme nous convenait parfaitement.

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1: 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Et le cinéma, c'est 24 fois la vérité par seconde.
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3: Avec un film de Maurice Pialla, Police, réalisé en 1985. L'histoire d'un policier enquêtant sur une affaire de drogue et qui noue une relation ambiguë avec la compagne d'un trafiquant. Dans ce film, Maurice Pialla brosse un tableau saisissant de vérité du milieu et met en lumière les rapports équivoques que tissent au quotidien flics et truands dans ce film sombre et brutal, admirablement servi par le couple Gérard Depardieu et Sophie Marceau. Participe également à ce film Richard Anconina, Pascal Rocard, Sandrine Bonner, Franck Caroui, entre autres.
4: Bon allez, tu signes.
5: Signer quoi?
4: Je signe rien du tout, moi.
5: C'est pourtant ce que t'as dit?
4: Non, j'ai rien dit du tout, je refuse de signer.
6: Que tu signes ou que tu signes pas, de toute façon c'est pareil.
4: Je signerai rien du tout, moi.
6: Bah, s'il parle pas, on est bloqué.
7: Bah moi, de toute façon, j'ai un Christ et j'ai descendu les deux à Marseille. Hein.
6: Non, non, attends, on va essayer encore.
7: C'est sûr, pas possible.
6: Écoute, on va bien voir. Hein. Bon.
8: Je vais l'avoir.
9: Tu l'as vu?
8: Écoute.
6: 2 heures de retard, mais qu'est-ce que tu fais avec une nana pareille, espèce d'abruti? Enfin, t'as pas vu? T'intéresse? Ah, hein, t'intéresse?
4: Quoi?
6: Ah, hein, t'excite, hein?
4: Mais t'énerve pas, ça va pas, non? De toute façon, elle court un danger actuellement, je te signale.
6: Ah bon?
4: Son mec, il est comme un fou après elle. Il veut pas qu'elle décroche, il est complètement hystérique. C'est un fou furieux, c'est une crapule connue, tu le sais très bien.
6: Mais arrête, arrête, bordel, arrête. On peut pas parler sérieusement avec toi, t'es toujours en train de décoller, merde. Arrête.
4: Pas du tout, je te signale que c'est elle qui me court après, Mangin. Tu le sais? C'est elle qui me court après.
6: Ah oui, t'as vu le costard que t'as? T'as tout l'air d'un proxo.
4: Allez, voilà, ça y est, toujours.
6: Si, si, mon vieux, c'est vrai. C'est vrai, vieux. C'est vrai, je t'assure. T'es en train de passer de l'autre côté sans t'en apercevoir. D'accord, tu peux bouffer avec les voyous, tu peux sortir avec eux, mais si tu leur donnes ça, ils te prennent ça. Hein? Et puis après, tu pourras plus t'en sortir.
4: Non, mais tu plaisantes ou quoi? Tu plaisantes?
6: Quoi?
4: T'es en train de me dire que je suis en train de virer voyous, c'est ça? C'est ça que t'es en train de me dire?
6: Ouais, c'est ça.
4: Bonjour.
6: Bon, tiens, on va voir. Viens, on va y aller quand même, puis après.
4: Moi, j'aime pas quand t'es comme ça. Hein.
6: Ah, bah, viens.
4: Monsieur.
10: Bonsoir.
4: Lydie est en bas?
10: Non, il y a personne. Non, je peux pas vous laisser rentrer.
4: Tu es gentil, j'ai vu la voiture garée.
10: Je vous dis qu'elle n'est pas là, je peux pas vous laisser rentrer.
4: Lydie est là ou pas?
10: Non, non, je vous dis que non.
4: C'est incroyable. Je me demande comment il respire, ces gens-là.
11: Alors, c'est que t'arrives?
4: Bah écoute, j'étais avec mon ami l'inspecteur, l'inspecteur Mangin.
11: Bonjour.
6: Ça?
11: T'en connais un, tu les connais tous.
4: Écoute.
11: J'arrête pas de me faire ramasser par les bourgeois.
6: Qui, moi? Non. Allons, allons.
11: Bientôt, il n'y aura plus de moyen de travailler. Et Dédé est là, maintenant.
4: Et alors?
11: J'en ai marre, ouais. Il arrête pas de me faire. Il me fait une de ses vies.
4: À quoi? Bah, tu lui dis que c'est fini, il faut qu'il comprenne ça.
11: Mais je lui ai dit, mais il veut rien entendre.
4: J'en sais rien, moi, balance-le. Arrange-toi pour que qu'on trouve de la dope sur lui ou.
11: Moi, je veux bien, mais ton copain de poulet, il est d'accord?
4: Oh.
12: Mais qu'est-ce que tu fous là?
11: Je discute avec monsieur l'inspecteur. Il va m'arranger le coup.
12: Bonjour,
11: pour les
12: inspecteur.
6: Bonjour.
12: Ça remet. Faut pas l'écouter, elle est complètement bourrée. Hein. Alors, je suis désolé parce qu'on a un petit anniversaire avec des amis, là. Tu viens? Allez, viens.
11: Bon, je redescends parce que. Il va pas être content. Déjà qu'il a eu le temps de se foutre en rogne. Au revoir.
6: Au revoir.
10: Non, écoutez, au revoir,
4: non,
10: monsieur.
4: Non, mais attends.
10: Je ne peux pas, excusez-moi.
4: Non, mais t'as vu? Il me largue. Il me largue, Dédé, t'as remarqué? Hein? Et tu le fais tomber. Et puis après, c'est moi qui vais appeler pour que je le défende. Hein? Tu fais ça? Et puis je peux m'arranger, et puis il saura même pas que c'est moi qui l'aura mis au trou. Et puis si je veux, je peux faire bloquer 2 ans si j'ai envie. Hein?
6: Ouais, ouais.
4: Je peux prendre 2 ans si j'ai envie. Hein? Et je peux m'arranger pour le charger un maximum, quand même, dire merci.
6: D'autant que c'est vrai, non, c'est vrai. D'autant plus que c'est le genre de petit plaisir que quand on est flic, on peut pas se refuser. Hein? Ça fait de mal à personne. Mais en plus, ça, à qui ça fait du mal? C'est toujours des gens qui le méritent.
4: Ouais.
6: Enfin, c'est toujours des gens qui le méritent un peu.
4: Non, puis moi, j'en ai marre de défendre mes clients parce que je te signale une chose, c'est qu'il y a quand même tous des voleurs et des assassins. Hein? Tout ce qui est marqué dans les dossiers, c'est vrai.
6: Ah oui, non, mais cela dit, là, c'est qu'on fait bien notre boulot, c'est tout. Hein,
4: bah oui, puis moi, quand je dis au juge, mais non, monsieur le juge, il a rien fait, il est très gentil. Je suis pas du genre d'avocat qui dit, non, mais moi, je pourrais pas défendre mes clients si j'avais pas la conviction qu'ils sont tous innocents. Pas du tout. Mes clients, ils sont tous coupables. Je le sais, j'en suis sûr. C'est pas incroyable.
6: C'est vrai.
13: Est-ce que je peux voir l'inspecteur dans l'instant?
14: Allez voir la plantonne là-bas, elle va vous renseigner. Merci. Allez.

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1: Lorsque vous achetez tout objet, vêtement, fabriqué en fourrure d'animal, interrogez-vous sur la provenance de l'animal. Pour quelles raisons on l'a élevé, capturé, dans quelles conditions on l'a tué? Le besoin d'ornement mérite-t-il vraiment que l'on tue des animaux pour qu'on en récupère leur fourrure?

Gulli, pour sûr tu es un grand dieu. Je t'ai vu de mes yeux comme nul autre. Tu es encore couvert de terre et de sang. Tu viens de créer. Tu es un vieux paysan qui ne sait rien. Pour te remettre, tu as mangé comme un cochon. Tu es couvert de taches d'homme. On voit que tu t'en es fourré jusqu'aux oreilles. Tu n'entends plus. Tu nous reluques d'un fond de coquillage. Ta création te dit haut les mains, et tu menaces encore. Tu fais peur. Tu émerveilles. André Breton.

C'est curieux, beaucoup de personnes se contentent de constater l'extraordinaire, peu se demandent pourquoi, encore moins font des recherches.

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0: L'intelligence artificielle a pris au fil du temps une très grande place dans la vie des êtres humains. Nous avons retrouvé une archive sonore datée du 5 mars 2025, extrait de l'association Antithèse, auquel le physicien français Philippe Guillemant avait accordé un entretien. Philippe Guillemant expliquait, à l'issue de ce premier quart du XXIe siècle, les limites de l'intelligence artificielle.
1: Aucune intelligence artificielle n'est capable de faire des choix. D'ailleurs, justement, c'est ce que je voulais vous dire. Ayant testé différents types d'IA, on s'aperçoit que l'IA, elle est parfaite pour nous délivrer les différentes interprétations possibles, les différents choix possibles, mais en aucun cas l'IA ne fait des choix. Elle va peut-être vous dire que voilà, tel point de vue est le plus consensuel et que tel autre point de vue est marginal, mais elle ne va pas prendre position. Alors bien entendu, on peut développer des algorithmes qui amènent l'IA à prendre position, mais c'est à partir de ce moment-là que ça devient dangereux. C'est-à-dire que on a l'impression que l'intelligence fait des choix, mais ces choix sont en réalité faits par les règles qui sont dictées au niveau des algorithmes. C'est-à-dire que ce qui est valable dans l'IA, c'est sa capacité à faire une fouille de données impressionnantes qui va recouvrir tout ce qui est pensé sur le web et à nous délivrer les différents points de vue possibles sur une réalité, sur différents faits. Et ça, c'est bien. Si on commence à se servir de l'IA pour prendre des décisions, là, ça ne va plus. Parce qu'une décision est forcément fondée sur quelque chose qui fait appel au cerveau droit, pas le gauche, qui a un aspect émotionnel, un aspect vibratoire. Et là, l'IA n'est pas en mesure de faire ce genre de choix. Si elle le fait, c'est purement artificiel et ça devient dangereux parce qu'en réalité, une IA ne peut pas faire un choix. Un choix, c'est quelque chose qui nécessite d'avoir conscience. Les IA n'ont pas de conscience, elles n'ont pas de structure vibratoire qui leur permet de faire des choix, mais on peut malgré tout effectivement, à l'aide d'algorithmes, décider de se servir de l'IA comme système de contrôle. C'est ça, c'est là qu'il y a danger. C'est-à-dire que si on rentre trop dans la mystification qui vient du fait que on peut être fasciné par l'intelligence apparente de l'IA, je précise, c'est l'intelligence du mental, ce n'est pas la totalité de l'intelligence, on risque de rentrer dans le piège qui consiste à accepter les décisions de l'IA. En aucun cas, ces décisions ne sont liées directement à l'IA. Ces décisions sont liées à des règles qui sont dictées par des humains. Donc il faut faire attention. Il ne faut pas se servir de l'IA pour faire des choix. Il faut se servir de l'IA pour apprendre toutes les perspectives, c'est lié aux différents chemins. C'est lié à la différence entre la conscience et l'activité cérébrale. L'activité cérébrale, elle est déterministe, alors que la conscience, elle est ouverte sur différents chemins.

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1: L'entretien que vous allez écouter a été enregistré le 13 mai 2023.
2: Des mots en liberté. Des mots en liberté, des mots sortis de tout contexte de phrase ou parfois groupement de mots proposés à une invitée. Charlotte, qui est venue dans notre studio. Charlotte, merci de ta visite. Es-tu prête à ce que je te soumette une dizaine de mots ?
3: Bonjour, oui, tout à fait.
2: Eh bien, Charlotte, nous commençons. Le tricot.
3: Alors, le tricot, eh bien, ça me fait penser à une activité manuelle qui d'ailleurs revient beaucoup en vogue en ce moment et qui détend, qui permet de faire de belles réalisations. Et ça me fait aussi penser à ma maman qui m'a fait de beaux objets en tricot. Voilà.
2: Profiter de la vie.
3: Alors, un petit peu mon but, personnellement en tout cas. Vivre la vie au jour le jour, profiter des moments présents avec la famille, les amis, les amours, tout ça, voilà. Essayer de faire en sorte que chaque journée soit une belle journée.
2: René Dumont.
3: Ça ne me parle pas spécialement, j'avais un ancien collègue de classe qui s'appelait Dumont, mais sinon, voilà.
2: Croire l'incroyable.
3: Il y a beaucoup de gens qui en ont besoin pour avancer dans la vie. Et aussi, c'est un petit peu ce qui permet de donner un côté magique à l'existence. Et voilà, ça peut être intéressant.
2: Les crêpes.
3: Ah, les crêpes. Eh bien, j'aime beaucoup les crêpes. J'en fais de temps en temps et... C'est très bon.
2: 24 février 2022, la Russie attaque pour la deuxième fois l'Ukraine.
3: Eh bien, un peu une catastrophe au niveau international. On n'a jamais vraiment quitté les guerres, mais en tout cas que ce soit aussi proche de nous, et puis tous ces gens impactés qui sont obligés de fuir leur pays. Enfin, voilà, c'est vraiment une catastrophe.
2: Cliquer,
3: donc oui, personnellement, via mon travail, j'en fais toute la journée des clics, des clics et des claques. Bien, on clique de plus en plus, c'est sûr. Maintenant, tout doit aller très vite, tout doit aller directement atteindre les gens dès qu'on fait un clic, que ce soit les colis, les réponses, les mails. On est dans une société qui va de plus en plus vite. Mais voilà, c'est comme ça qu'on avance en ce moment. On verra si le clic dure. Pour l'instant, il a l'air bien parti pour.
2: Les chats perdus,
3: donc des associations qui peuvent permettre de s'occuper justement des chats. Personnellement, je suis assez attachée à ces associations qui s'occupent des chats errants, qui s'occupent de la stérilisation aussi des animaux pour éviter que ils ne se reproduisent de manière trop importante. Donc, bien sûr, un chat perdu qui retrouve son propriétaire parce qu'il a été identifié grâce à des puces ou des tatouages, c'est toujours une très bonne chose. On va rester sur cette image positive.
2: Un sou est un sou.
3: Oui, alors là, ça me fait penser à trouver une petite pièce par terre. Et c'est vrai que je la ramasse, on ne sait jamais. Voilà, mais... un quart de dixième de baguette de pain. Et au bout de plusieurs quarts de dixième de baguette de pain, on arrive à baguette.
2: La pourriture noble.
3: Est-ce que la pourriture est noble ? Est-ce que les nobles sont de la pourriture ? Vaste question. Je ne sais pas trop comment interpréter cela.
2: Merci Charlotte pour ta liberté de ton à l'écoute des mots ou groupement de mots que nous t'avons proposé, ton expression de simple citoyenne étant sans aucun doute plus importante que tout discours politique stérile.

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2: Je ne sais pas si vous vous souvenez de ma scène assez chaude dans 37.2 avec Jean-Hugues Anglade. Eh bien, si j'avais pu concrétiser, dans le film évidemment, je pense que l'accessoiriste aurait prévu quelques accessoires en plus. Un imperméable par exemple.

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1: Place aux enfants, place à l'imagination, avec le portrait d'un oiseau écrit par le grand poète français du XXe siècle, Jacques Prévert.
2: 2 et 2, 4. 4 et 4, 8. 8 et 8 font 16. Répétez, dit le maître.
3: 2 et 2, 4. 4 et 4, 8. 8 et 8 font 16.
4: Mais voilà l'oiseau lyre qui passe dans le ciel. L'enfant le voit.
5: L'enfant l'entend.
4: L'enfant l'appelle.
3: Sauve-moi! Joue avec moi, oiseau!
4: Alors, l'oiseau descend.
5: Il joue avec l'enfant.
2: 2 et 2, 4.
4: Répétez, dit le maître. Et l'enfant joue. L'oiseau joue avec lui.
3: 4 et 4, 8.

0: a caché l'oiseau dans son pupitre. Et tous les enfants entendent sa chanson. Et tous les enfants entendent sa musique.
1: Et huit à leur tour s'en vont. Et quatre, et deux à leur tour fichent le camp. Et un ne font ni une ni deux. Un à un s'en vont également.
2: Et l'oiseau lyre joue. Et l'enfant chante. Et le professeur crie.
3: Quand vous aurez fini de faire le pitre ?
2: Mais tous les autres enfants écoutent la musique. Et les murs de la classe
0: s'écroulent tranquillement.
2: Et les vitres redeviennent sable.
0: L'encre redevient eau.
2: Les pupitres redeviennent arbres.
0: La craie redevient falaise.
2: Le porte-plume redevient oiseau.

0: Nick.
1: S comme système.
2: Alors qu'il n'était pas encore défini comme tel, le meilleur des mondes,
1: Là où on a stérilisé les cerveaux humains,
2: le meilleur des mondes s'est façonné au cours des millénaires.
1: Animal, esclave, sujet, citoyen, autre, clone, robot, hologramme.
2: Des tribus aux royaumes, de clans aux empires, de territoires conquis par les armes, du troc de matières premières à l'exploitation des sols, sous-sols, des mers, de l'avidité de la possession de l'or à l'illusion d'une économie par les monnaies papier, le pouvoir des algorithmes.
1: Animal, esclave, sujet, citoyenne, autre, clone, robot, hologramme.
2: L'asservissement humain au nom du progrès s'est autogénéré. L'apathie du plus grand nombre s'est installée au profit d'une minorité dirigeante entretenant le système.
1: Le système.
2: Sont-ils encore si nombreux, celles et ceux
1: autres
2: qui, aujourd'hui, tentent de résister?

t'as gagné à la bourse, tout ce que t'as ramassé aux courses, ton 5% tes caoutchoucs, et tes fonderies de caramel mou, et tes valeurs pétrolifères, et ta fabrique de nouilles au jus. As-tu déclaré ton salaire? As-tu déclaré tes revenus? Il en est chaque année qui ne

0: vous ces quelques moments radiophoniques. Nous vous avons proposé d'écouter, dans un désordre bien ordonné, les chansons et musiques de Axel Renoir, Aswan, Henrik Gurecki, Pascal Comelade, Hugues Le Cayne, Ia Suno, Mina Raskinen, Beckham, Gabriel Yared, Roger Roger, et donc, juste à l'instant, Georges Milton. Vous avez croisé les textes d'André Breton, D.T.Y., Philippe Guillemant et Jacques Prévert. Nous avons accueilli pour leur lecture Christian Tangioval et Michel Petrus pour sa traduction en langue suédoise du comité de bienvenue aux générations futures et Charlotte pour recueillir ses mots en liberté. Enfin, nous vous avons proposé un extrait de l'excellent film de Maurice Pialla, Police. Cette émission anachronique se termine, s'achève, sur un texte de Pierre Desproges, humoriste, secoueur d'idées fixes, qui, vers la fin des années 60 du XXe siècle, écrivait, dans une rubrique du très digne journal parisien L'Aurore, le texte suivant. La peau de l'Union des républiques socialistes soviétiques. Fatigué de tripoter des pommades pour rien, un célèbre dermatologue soviétique est parti en vacances après avoir déclaré à la presse qu'à son avis, pour supprimer efficacement l'acné juvénile, il fallait commencer par supprimer les jeunes.
1: Ah ben bravo.
0: Ah ben bravo.
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0: Alors,
1: ah ben
0: bravo. Bravo.
1: Ah ben bravo.
2: Ah ben bravo.
3: Ah ben bravo.
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1: Aujourd'hui je ne ferai rien.

Bonsoir à toutes, bonsoir à tous, bienvenue dans cette foire des ténèbres. Comme tous les premiers et troisièmes dimanches du mois, vous êtes bien sur 92.2 FM et via internet sur le site canalsud.net.

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perd le temps d'une nuit. Tout ceci, Héraclès réussit. Mais malgré son succès, Héra ne peut accepter qu'il s'en sorte. Elle continue le supplice et son complice est un centaure, Nessus. Il s'en prend à sa compagne, des Janirs qui l'accompagnent. Elle est sensible, elle est sa cible, elle est naïve, il en profite. Une fois de plus pour Héraclès, l'amour c'est la mort et la tristesse le tue. Mais puisqu'il était si proche de son but, Zeus le prend en pitié et alors l'Olympe est en vue. Il s'en approche et Athéna lui ouvre les portes au clair de la lune.

0: Quand je dis comme au Brésil, vous comprenez ou pas?
1: Oui.
0: Il y en a deux qui comprennent et les autres, ils s'en battent les couilles, en fait. Il faut demander. Hein? C'était pas intéressant, ça. C'est ta meuf? Ouais, t'es habitué à avoir honte quand elle parle. Non, ça va faire bien dans le disque. Alors, public, pourquoi comme au Brésil? Pourquoi? Mais je vais te l'expliquer. Je suis payé pour. Et tu, en plus, c'est super. Enfin, c'est délirant. Tu vas délirer. Et, parce qu'en fait, au Brésil, il y a plein d'enfants, ils sont pauvres. Et tellement ils sont pauvres, ils n'ont pas les moyens d'avoir des
2: parents.
0: Bah oui, toi t'es venu la semaine dernière, forcément tu le sais. Pas les moyens d'avoir des parents. Alors du coup, quand c'est le soir, ces gamins-là, ils en profitent. Et puis ils ne rentrent pas chez eux. Alors, du coup, qu'est-ce qu'ils font? Ils font des restent entre eux, comme ça, puis ils se font des petites soirées avec de la cola rustée. Il n'y a pas de champagne. Et puis, très vite, ils dorment, hein, parce que la rustine, à cet âge-là, c'est très fatigant. Ouais. Et puis là, alors, c'est là qu'on rigole, c'est tu sais, y a le gendarme du Brésil qui voit les enfants en train de dormir. Alors, ils disent, on va aller leur faire une petite surprise. Tu noteras que j'imite très bien la voix du gendarme, parce que je suis aussi imitateur. Et alors, donc, qu'est-ce qu'il faut? Ils s'approchent comme ça des enfants, sans faire de bruit, pour faire la petite surprise. Et puis là, hop, lance-flamme. Hein? C'est bon, ça. Et donc, ça, les enfants, ils crament. Puis il meurt. Alors, pour ceux qui se demandent qu'est-ce que je raconte, oui, ça existe en vrai. Hein, ça s'appelle Escadron de la mort. C'est le brésilien. C'est le brésilien à la base, hein, parce que. Après, comme tous les trucs qui marchent bien, forcément, ça s'exporte. Alors là, je vous sens à fond. Bon, voilà. Bon, ben, on va peut-être se détendre. Parce que, en fait, les escadrons de la mort, ils n'auraient pas existé. J'aurais jamais inventé cette chanson. Donc je pense que pour se détendre, on pourrait peut-être les remercier avec des applaudissements. Parce que la même des choses, les escadrons de la mort.

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Tu vois, le monde se divise en deux catégories. Ceux qui ont un pistolet chargé et ceux qui creusent. 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

0: Une première, le chef du gouvernement Jean-Pierre Raffarin a assisté aujourd'hui à l'Assemblée générale du MEDEF où Ernest-Antoine Seillière a été réélu président. Les deux hommes ont évoqué un nouveau partenariat entre les entreprises et le gouvernement.
1: Sa place dans notre société après des années d'une propagande fallacieuse en faveur du loisir.

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l'avenir, ordinairement, pour les gens, c'est un peu comme la ligne d'horizon, vous savez, c'est... On rejoint jamais. De toute façon, il faut 30 ans pour l'atteindre, et puis au bout de 30 ans, c'est encore 30 ans. C'est nos enfants. Alors qu'en réalité, en ce moment, il se passe une chose extraordinaire, c'est que l'avenir est en avance sur nous. C'est-à-dire, on est en retard.

0: Voilà, justement. Ça me paraît être de l'avenir, mais pas du tout.
1: Mais voilà justement le drame, c'est que maintenant où on pense en ces termes-là, on revient très exactement à une organisation des loisirs, c'est-à-dire que les vieux modèles, dans lesquels d'ailleurs les ingénieurs conseillers ont réussi à partir de 1936, à cause même de la nécessité de penser en termes rationnels, les vieux modèles subsistent, enfin, continuent à s'imposer alors qu'il ne s'agit plus du tout de ça. Enfin, les loisirs, c'est par définition le non-travail. Hein. On va penser le non-travail en termes de travail.
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0: J'ai vu tout ça.
1: Oui. Möchte wie vom Blitz getroffen werden.
0: C'est moi. Moi, j'ai vu tout ça.
2: Ça, beaucoup plus simplement. Il me semble que petit à petit, on arrivera par le machinisme, par l'automation, l'automatisation, comme vous voudrez, je ne sais pas sur les termes, on arrivera à faire que la semaine de 40 heures passera à 30 ou à 25, et à ce moment-là, automatiquement, le travailleur aura plus d'heures à ne pas travailler.
3: Oui, mais c'est un problème grave.
2: C'est pas ça.
4: Vous êtes un exemple des freins qui existent contre les loisirs, en disant petit à petit, on arrivera à 30 heures. Vous savez qu'actuellement, on pourrait déjà arriver à la... On pourrait déjà, demain, on pourrait instaurer la semaine de 30 heures. Il n'y a que des obstacles moraux.
3: Dans beaucoup d'industries, on a dépassé les structures de lutte contre la rareté. C'est tout ce qui caractérisait le 18e et le 19e siècle, c'est-à-dire le fait que si on ne travaillait pas, on crevait, quoi. Hein. Mmh. On a tout à fait dépassé dans beaucoup d'industries, mais on fait comme si on ne l'avait pas dépassé. C'est très important de savoir qu'en fait, effectivement, beaucoup d'industries pourraient travailler 30 heures semaine, par exemple, mais ne le font pas.
2: Les freins en question dont vous parliez, je crois tout simplement, c'est que le patron n'a pas intérêt.
3: C'est pas le patron.
4: Absolument pas. C'est les gens, les Français moyens, vous comme moi. Mm-hmm. Vous voyez comme vous êtes réticent vous-même. Vous ne prenez pas tout à fait au sérieux.
2: Je ne suis pas réticent du tout. Je souhaite qu'on travaille le moins possible et qu'on se repose le plus possible.
4: C'est un souhait. Mais tout le monde en est là.
3: Oui.
4: Tout le monde en est là.
2: Que faudrait-il faire pour que ce souhait se réalise?
4: Ah. Que faudrait-il faire? Vous voyez ce conditionnel déjà.
2: Alors, que faut-il
4: ça,
2: faire?
4: Ça me choque.
5: Qu'est-ce qu'on fait?
4: Non. Comment se fait-il qu'on ne le fasse pas?
2: Bon, et ça...
3: Enfin, écoutez, c'est quand même une
4: votre
3: chose
4: bon et ça, enfin, ça signifie que vous n'y croyez pas.
2: Si,
4: mais c'est vrai.
2: Je l'imagine.
4: C'est vrai, mon petit père, parce que regardez par la fenêtre, regardez les gens qui travaillent, ce qu'on appelle les gens qui travaillent. Mmh. Il y a très peu d'ouvriers. La plupart des gens, que font-ils? Ce sont des gens qui font des additions, des soustractions, des statistiques, etc. Ce sont des improductifs, enfin des commerçants. Les trois quarts des gens qui prennent le métro... Ce sont des gens qui ne travaillent pas de leurs mains, qui travaillent, qui tripotent l'information. Mmh. Eh bien, actuellement déjà, hein, il existe des machines...
3: Ces machines sont actuellement tellement mal utilisées que c'est comme si elles n'existaient pas. Seulement, elles existent, c'est-à-dire que de plus en plus, quand même, des gens se disent « Mais si, on pouvait l'utiliser mieux. » Et à chaque fois qu'un pas est fait, c'est effectivement une structure qui croule, c'est-à-dire une inutilité qui se manifeste.
2: Alors, si je comprends bien, d'ici très peu de temps...
3: Oui, je crois, ça je crois.
2: Grâce à ces machines, tous les improductifs en question vont se trouver sans travail.
3: Non, vont se trouver sans prestige, c'est très différent.
2: Sans prestige ou sans travail,
3: tout un problème de structure, ou bien on leur inventera du travail, mais de toute manière, ils auront perdu le prestige. Parce que jusqu'ici, ils pouvaient croire à ce qu'ils faisaient, mais ils ne peuvent plus croire à ce qu'ils font à partir du moment où des machines le font mieux qu'eux.
2: Mais il y a déjà eu une surprise pour l'abonné du gaz ou de l'électricité, c'est d'avoir ces petites fiches carforées. Et il a eu l'impression qu'on le volait, qu'on le trompait, qu'il n'avait plus le moyen de vérifier. Il ne vérifiait pas du reste avant.
3: Oui,
2: est-ce que par la suite, on ne va pas être appelé, si ces machines prennent de plus en plus d'importance, à ne plus rien comprendre?
3: Alors vous posez un autre problème qui est qu'il est possible que le monde de futur se divise en deux clans terriblement contrastés, qui sont les initiés et non initiés. C'est évidemment un problème.

0: À votre avis, est-ce que tout cela n'est pas lié aux politiques et à l'économique?
1: C'est pas lié parce que nous sommes encore dans des structures très caractéristiques d'économie de pauvreté, d'économie de rareté, d'économie dans laquelle...
0: Comment sortira-t-on de ces structures?
1: Je crois que ça éclatera tôt ou tard, quoi. Bien sûr, nous avons un frein énorme, qui est le tiers-monde, hein. Il est évident qu'il est inimaginable à l'heure actuelle de penser à s'acheter un troisième ou quatrième réfrigérateur si nous savons que toute une population est en train de crever de faim. Bon, nous savons aussi que les moyens biochimiques nous permettent, si on voulait, de nourrir toute la population du globe sans tellement de difficultés. Donc, c'est pas un problème technique, c'est bien un problème de conscience. Si vous voulez, la technique maintenant permet à l'homme d'être libre. Pourquoi ne veut-il pas être libre? Ça, je peux pas vous répondre, j'en sais rien à vrai dire.

0: Est-ce que dans la liberté, et l'indépendance en tout cas, il n'y a pas la tentation de l'Occident, c'est-à-dire l'oubli des valeurs africaines au profit de valeurs européennes liées à la civilisation technique?
1: Justement, et puis il y a beaucoup d'Européens et beaucoup de professeurs qui s'appuient sur ce fait en disant que quand au contact des Africains et des Européens, les Africains ont vu certaines choses qui concrétisent la valeur et le bonheur des Européens. Alors, ils recherchent cela. Par exemple, les frigidaires. Le frigidaire, c'est signe de civilisation. La machine à laver, des choses comme ça.
2: Absolument fini impeccablement. C'est quelque chose de vraiment sensationnel en tant que vu qu'appareil.
3: Alors là, on
4: l'a rapproché un moment.
3: Tolda s'est vitrifié à 900 degrés. Hein, vous la connaissez,
4: oui.
3: Puisque vous l'avez.
5: Oui, à un moment,
3: les mailles ne bougent absolument pas.
6: Oui, mais c'est quelle cuisinière? C'est-à-dire, nous avons trois prix, vous voyez. Vous avez l'appareil sans la minuterie, vous avez un appareil avec minuterie.
7: Qu'est-ce que je peux vous demander? Ce que vous allez faire maintenant de ce qui est...
8: Je vais toujours le garder en souvenir de la foire de Paris.
9: Non, je voudrais en faire une sarbacane pour mon fils.
10: Comme ça?
11: De la... mon père?
7: Oui, non, c'est rien.
12: C'est pour envoyer, moi j'ai surtout, je prends des petits bouchons, c'est pour faire des colliers pour les petits nègres à Madagascar.
13: Parce que je suis assez bricoleur et j'ai deux bouts de tube à rajouter, deux bouts de caoutchouc à rajouter, alors je m'en vais mettre en couper, mettre les deux bouts de caoutchouc de côté, ça me refera une longueur de tuyau.
14: Je vois que vous avez pris beaucoup de choses, vous avez pris aussi un élément de bac de gaz.
13: Oui, ça fera avec un galon en haut. Et
0: qu'est-ce que vous pensez des Français?
15: Français.
1: Au début, quand j'étais assez très jeune, tout petit, ma grand-mère m'avait toujours dit « méfie-toi des Français ». Elle m'avait tout dit dire « méfie-toi des Français » parce que elle en a subi pas mal de vexations, d'espèces de choses. Et, qui sont en rapport avec la colonisation. Le fait est qu'elle a dit « méfie-toi des Français ». Et quand mon père a décidé de m'envoyer en France, il a dit « ah non, pas question ». Elle s'y est toujours opposée. Elle ne voulait pas que j'aille en France. Ça se comprend parce qu'elle avait fait notre éducation. Et puis
0: elle quel âge vous avez donné en France?
1: 13 ans, 14 ans.
0: Et quelle était votre première impression?
1: La première chose, pour vous parler, pour vous dire, franchement, quand je vois un Français, quand je suis un Français, quand je suis venu en France, ben, je dis, ah, ce sont ceux qui nous ont vaincus. La première chose, c'est ça. Je dis, ah, donc, ce sont ceux-là qui nous ont vaincus. Voilà. La première chose.
0: La seconde chose.
1: La seconde chose, nous pouvons les vaincre à notre tour. Vraiment, d'abord, je croyais que quand on parlait de France, c'est tous les blancs étaient français. Français, que tous les blancs étaient français. Je savais qu'il y avait des Américains, on les appelait des Yankees d'ailleurs. Et puis il y a les Germains, c'est-à-dire les Germains, c'était les Allemands, puisqu'ils étaient à côté, puis les Anglais. Puis à part ça, il n'y a plus rien. Il n'y avait plus rien du tout. D'ailleurs, on nous avait mis ça dans les yeux, qu'il y avait que ça. Et puis c'était. C'était les plus forts, puis les plus civilisés. Bon. Alors je suis venu en France, j'ai vu Paris au début, Paris je l'ai vu de nuit, avec la lumière et tout ça, j'ai trouvé que c'était beau, mais je suis regardé assez curieusement les Français, les Blancs que je rencontrais, qui étaient très ordinaires et qui n'étaient pas comme du tout, comme ceux que j'avais vus et que j'avais rencontrés en Afrique. Pas du tout la même chose. J'étais assez simple.
0: J'étais comment ceux que vous aviez vus en Afrique?
1: C'était. On ne les touchait pas, on ne les voyait pas. C'était des gens. Ils étaient éloignés. Je voyais toujours le blanc, c'était le gouverneur pour moi. Oui. quand il venait, que vous le vouliez ou que vous ne le vouliez pas, il fallait vous mettre en rang et aller défiler là-bas pour qu'il passe et au son de la musique, les ronds, etc. Et puis il passe et il accroche quelques, je ne sais pas quoi, aux vieux qui ont été très sages ou je ne sais pas, choses comme ça. Bon, alors ici, j'étais trouvé simple, mais je me méfiais, je me suis toujours méfié. Alors, puis, on avait mon oncle, très chrétiens m'ont débarqué chez des frères. Bon. Alors j'avais en Afrique les curés, les prêtres, ben je les savais comme ça parce que j'avais été en présence de beaucoup de faits. Par exemple, il y avait des camarades qui allaient à la mission, apprenaient le catéchisme et qui, c'est pas spécialement pour apprendre le catéchisme, ils allaient pour s'instruire, pour apprendre à lire et à écrire, et on leur faisait le catéchisme. Ils y passent, il n'y a rien à faire. Mais quand ils assistent à nos cérémonies traditionnelles, et qu'ils aillent en confession, et puis ils avouent qu'ils ont assisté, parce qu'on a défendu, allez, nos choses, c'est le diable. Alors, le diable, c'est l'enfer. Alors, ceux qui sont convertis, pour moi, en tout cas, ils se sont convertis, parce qu'on leur dit, ou bien vous irez brûler éternellement, ou bien vous irez au ciel... Pénard, etc. Pour moi, en tout cas, c'est comme ça. C'est pourquoi, justement, je vous avais dit que si c'est pour aller au ciel pénard ou bien aller en enfer, en reniant ce que mes ancêtres ont cru, donc si mes ancêtres ont cru ceci, ils sont donc partis en enfer. S'ils ont cru cela, on me dit maintenant, si tu crois cela, tu iras en enfer. Alors mes ancêtres, donc, ils sont partis en enfer. Alors, c'est pourquoi je dis, je préfère aller en enfer avec mes ancêtres que d'aller au ciel avec... je sais pas qui, moi. c'est ça. C'est pour ça que je préfère cet enfer-là. Ben, justement, les prêtres, ils...
4: Alors, vous êtes arrivé chez les frères, ici?
1: Oui, je suis arrivé chez les frères. Mais ils m'ont donné toute une autre impression que ceux qui étaient en Afrique, qui, quand vous assistez à vos cérémonies, vous avouez à la confession que vous êtes parti en chose, assistez aux cérémonies, ou bien vous avez assisté à une danse de revenants, ils vous bottaient carrément, et bien comme il faut. Avec des espèces de pamatois et tout ça, bien comme il faut. Alors les frères, ils m'ont donné toute une autre impression, très sympathique, et j'étais très bien chez eux. Je me suis disputé une seule fois là-bas, c'est au sujet de notre histoire, quand on était arrivé à un endroit où ils disaient que les Français sont arrivés au Dahomey et qu'ils ont vaincu et écrasé Béanzin, qui une armée un roi de les sanguinaires, etc. Alors ça m'a... J'ai déchiré le livre. Oui, ce jour-là, j'ai déchiré le livre, puis j'ai gueulé. Et puis je suis sorti. Alors ils ont dit non, que l'histoire s'était fait comme ça, alors on les apprend. Je dis, ah bon, j'étais furieux. J'ai dit, n'importe comment, ce jour, nous libérerons, et puis vous verrez, vous avez des avions, mais nous ferons notre avion aussi, et puis vous verrez, le jour où vous verrez un avion dans le ciel avec une espèce de croix comme ça, c'est que c'était un peu de jeunesse. Mais vraiment, ça s'était opposé à ce que ma grand-mère m'avait appris sur notre histoire, qui nous avait dit, mais comment nos ancêtres s'étaient défendus, que c'était pas du jour au lendemain que les Français, ils ont conquis le Dahomey. Pas du tout, ils l'ont pas conquis facilement. Et ça a été très difficile et j'aimais beaucoup notre histoire. Et voilà, maintenant qu'on me dit ça, c'est la seule fois que je me suis mis en colère. Bon, et puis, en ce moment, on m'avait envoyé au Massif Central. Et au Massif Central, vraiment, c'était des gens, ils avaient presque, j'avais jamais vu de noir. Alors là, on avait dit, oh, vous voyez le nègre, choses comme ça. Alors, des fois, quand on disait ça, on se fâchait. Alors, on était très susceptibles. Et puis, écoute pas, en fin de compte, on est resté avec des camarades, on est resté 3 ans. Mais après, ils nous montraient plus du doigt. Oui, ils ont pris l'habitude. Alors,
4: il y avait un... De voir des blancs que vous n'aviez pas vus
1: si.
4: Avant.
1: Je les voyais avant, mais c'était pas intégré. Ben, je me suis pas intégré. Je me suis pas plus intégré qu'avant. Non, mais il y avait un camarade chinois, justement, qui avait dit que... Ah, enfin, on les a civilisés. On les a civilisés parce que maintenant, ils ne montraient plus. Bon, c'est l'idée que j'ai eu du blanc.
14: Vous avez des amis blancs, ensuite?
1: Oui, j'en ai eu quelques-uns. qu'ils m'ont invité chez eux, beaucoup par sympathie, peut-être pour me montrer qu'ils ne sont pas racistes et qu'ils n'avaient pas de préjugés. Mais
0: indépendamment de ces bons sentiments, vous avez eu des vraies relations d'amitié avec eux?

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1: Les rapports avec les autres, ça demande une part de déguisement, de maquillage, de camouflage?
2: Ah non, c'est pas des choses rajoutées. C'est pas une chose rajoutée comme on a vu ce matin le perroquet, par exemple. Non, c'est vraiment, ça correspond au contraire à une des facettes qu'on a en soi, non? On peut pas toujours réaliser dans la vie courante. Alors le déguisement le permet. C'est vraiment une accentuation au contraire de soi-même, non? Moi, je sais pas, j'aime beaucoup les choses merveilleuses, donc je mets des grandes robes de chambre, des choses comme ça, des chapeaux incroyables, hein, comme ça, parce que... Puis ça correspond aussi à la cérémonie, je sais pas, des choses de cérémonie.
3: Qu'est-ce que ça gêne beaucoup, la cérémonie ? Quels sont les lieux de cérémonie ?
1: Quels sont les moments de cérémonie ?
2: Pour moi, les moments de cérémonie, eh bien, c'est... Quand, par exemple, on se prépare, quand il faut, enfin, je me prépare exprès pour une chose. Par exemple, je sais pas, on va aller au restaurant. J'ai beaucoup préparé ces choses-là. Donc, je vais dans un restaurant très précis où je sais que je mangerai une chose très précise et qui m'enthousiasme. Alors, je dois m'habiller avant, préparer, me maquiller. Tout ça, ça fait partie de la cérémonie, non? C'est une chose bien enfermée sur elle-même. Ça devient un moment vraiment enfermé comme ça dans le temps où tout va être beau. Où je m'imagine en principe que tout va être beau. Des fois, ça rate, malheureusement. Mais enfin, comme ça, il y a une espèce d'excitation. Non, on se prépare pour faire quelque chose. Donc, c'est une cérémonie quand on se prépare pour faire une chose donnée, non? Au fond, j'aime tout ce qui échappe, tout ce qui peut me faire échapper de la réalité, au fond. De la réalité, enfin, de tous les jours, la routine plutôt. Par exemple, moi, je sais quand je sens comme ça que ça devient une chose routinière, j'ai l'impression que, par exemple, quand on a été qu'une personne et qu'il n'y a plus... le contraire de la routine, c'est les élans, c'est l'enthousiasme, non? Et quand on est avec une personne comme ça, où l'enthousiasme baisse un peu, on commence à dire des mots qui sont vraiment des mots morts, qui commencent alors à vous tomber vraiment dessus comme de la cendre qui vous enterre. Qui vous enterre. Alors là, il faut vraiment réagir, secouer tout ça. Et alors, il faut se replonger en soi-même et recréer, réinventer presque tout. Non,
3: oui.
2: Pour échapper justement à ces choses mortes, oui, qui petit à petit vous tombent dessus comme ça. Évidemment, c'est très difficile, il n'y arrive pas toujours. Des fois, les choses meurent quand même. On n'est pas toujours capable.
1: Et les bêtes?
2: Les animaux, là, ça, j'en veux me détard. Ça, normalement, c'est si. Alors, ça, c'est vraiment une chose pour moi, les animaux qui me réconcilie avec le reste du monde. Non, moi, je vis comme ça d'une façon très isolée parce que j'ai peur de la méchanceté des gens, j'ai peur de ce qu'ils pensent, j'ai peur de la vulgarité, j'ai peur de tas de choses comme ça. Donc, je suis très, très isolée. Je m'isole vraiment énormément. Je perds beaucoup de choses aussi, je ne dis pas. Mais j'ai tellement peur comme ça d'être blessée, non, par toutes ces choses que moi, je suis très isolée. Alors, par contre, les animaux, au contraire, ça fait vraiment comme un palier entre les gens. Et ça, vraiment, ça me réconcilie avec le monde. À travers leur bonté, leur innocence. Comme...
3: Alors,
2: regardez comme il est joli.
3: Essayons-en à nous.
2: Et puis, ils se prêtent bien, d'ailleurs, hein, on ne dit rien.
3: Elle a l'air de l'alcade.
2: Mais c'est vraiment extraordinaire, les chats, c'est vraiment les animaux qu'on a envie de... Ils ont une coquetterie naturelle, non, comme ça? Mais celui-ci, ça, c'est vraiment... Ça, c'est le chapeau que j'adore pour elle le plus. Je trouve que c'est un chapeau extrêmement comme ça, coquet, insolent, extrêmement féminin, non?
1: Ouais, c'est un rôle, ça.
3: Elle joue Cocteau, là.
1: Est-ce que vous n'avez pas le sentiment d'être une privilégiée? Ça, c'est parce que vous êtes belle, par exemple.
2: Dans la mesure où je suis en bonne santé et que je ne suis pas trop laide, oui. Dans le sens où je me suis protégée de ne pas avoir, je ne sais pas, 10 enfants, des choses comme ça, ce qui m'obligerait évidemment à, à être plus engagée. Oui, engagée, ça veut dire pour moi prendre une voie, éliminer les autres.
3: Au fond.
2: Chose que j'aime pas parce que je suis trop curieuse de tout.
3: Alors, pas envie de prendre.
2: Non, non, absolument pas. Ce qui est terrible pour moi, c'est que je refuse absolument de m'engager dans quoi que ce soit. Oui.
3: Oui, je veux dire, imaginez quelqu'un qui refuserait d'aller à n'importe quelle voie. À fond, il viendrait clochard.
2: Mais moi, je pourrais très bien devenir clochard. Je sais pas, c'est une chose d'ailleurs qui me hante assez.
1: La mort, c'est quelque chose que vous acceptez, de toute
2: façon. J'accepte pas du tout. C'est même épouvantable, des fois il m'arrive de penser à l'instant précis où on va mourir, non? À l'instant précis où on va écouter son dernier souffle. Mais je me mets à pleurer des journées entières, c'est tellement épouvantable, non?
1: Vous n'avez pas arrivé?
4: Je ne suis pas très religieuse, non ?
5: Vous êtes croyante ?
4: Oui, oui, je suis croyante. Je trouve que c'est la grande explication de l'humanité, c'est Dieu. Mmh. Et que son attitude doit aussi être déterminée par cela. On n'a pas le droit, si on croit que Dieu a fait l'humanité, de la mépriser ou de la détester. Ou... Non.
6: Bon, et pour ceux qui, justement, alors oui, ça c'est facile pour ceux qui croient. Et tu crois que pour ceux qui, par exemple, que Dieu n'a aucune signification, alors comment?
5: Mais vous me dites, vous êtes croyante, donc vous avez choisi une attitude vis-à-vis de l'humanité. Comment l'exprimez-vous, cette attitude?
4: Je ne l'exprime pas du tout.
5: Ça vous ennuie pas?
4: Oui, bien sûr, ça m'ennuie. C'est pour ça que c'est très difficile.
6: Voilà, c'est ça. Alors pour toi, l'humanité, c'est une utopie, c'est quelque chose d'abstrait à laquelle on pense, qui vous donne une certaine confiance, certain.
5: Par exemple, à 21, on a fait le morceau de ce film, chez Renault. On est les ouvriers en grève, ils sont en grève pour des raisons absolument idéologiques, parce qu'ils ont trop de bruit dans leurs ateliers. Enfin, situation très concrète, ici, à Paris, à Billancourt, des gens donc qui souffrent. Vous vous sentez concerné par leur souffrance?
6: Concerné, mais inutile.
4: Les communistes qui sont par excellence le monde athée, mais ils sont bien trouvé une explication à l'humanité.
6: Oui, c'est ça, mais entre les deux, entre les croyants et entre les communistes.
4: Ah ben ceux-là, ce sont les
6: tiers. Il y a des communistes croyants. Ben, dans les tiers,
4: c'est des gens qui ne devraient pas exister.
5: Ça. Bon, la preuve, le monde, c'est les croyants et les communistes. En quelque
4: sorte. Oui, enfin, oui.
5: Tous ceux qui ont une foi.
4: Oui.
7: Quelle pensez-vous tient la meilleure part actuellement du point de vue
6: du quel point de
7: vue? Alors, ceux qui répondent le mieux à... dans l'humanité.
4: Franchement, en ce moment, ce sont tout de même les communistes.
6: Je pense que les communistes, oui, c'est ça, ils sont beaucoup plus... ils sont beaucoup plus actifs.
4: Enfin,
6: ils sont beaucoup plus engagés que les chrétiens.
4: Mais l'esprit, quand même, je pense que c'est... Il n'y a pas, quand même, cet esprit de revendication. Il n'y a aucune haine dans la religion, il n'y a aucune rage. Est-ce que le communisme, c'est quand même dirigé contre quelque chose avant de devenir actif, pour détruire.
5: J'ai l'impression que quand vous parlez du christianisme, vous pensez à sa forme la plus élevée, qui est noble, et quand vous pensez au communisme, vous pensez à sa forme la plus basse, qui est la rage, n'est-ce pas?
4: Oui, mais c'est sa forme la plus basse.
5: Vous ne pensez pas qu'il y a eu des chrétiens rageurs et des communistes nobles?
4: Chez les meilleurs,
6: Non, Catherine.
5: J'ai quand vous parlez des chrétiens, de qui parlez-vous? Les meilleurs, disons.
4: Les meilleurs, bien sûr.
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0: Le communisme, pour moi, représente, c'est assez difficile de le définir en quelques mots, mais à la fois ma raison de vivre et mon espérance pour demain. Je n'ai pas à le cacher.
1: Au début, est-ce qu'il arrivait que vous opposiez au communiste ?
0: Ah, il y avait certainement, au point de départ, certaines oppositions ou...
1: Qu'est-ce que vous leur disiez ?
0: Eh bien, évidemment, la grosse objection qui, à l'époque, en 1946 ou 47, venait sur mes lèvres et dans mon esprit était la suivante, c'est que le communisme était athée et que j'étais croyant. C'est que le communisme était athée et qu'il s'en vantait et que le monde qu'il voulait construire était un monde sans Dieu, bâti pour l'homme et avec l'homme. Et quand j'ai vu dans les conversations et dans les actions quotidiennes de ces camarades qui, sans Dieu, et uniquement avec leurs forces et avec leurs ambitions, avec leur volonté, avec leur travail, avec leurs efforts, voulaient changer le monde, quand j'ai vu que le communisme, c'était les communistes, alors il a été plus facile pour moi de laisser de côté les discussions et d'aborder l'action fraternelle avec eux.
1: Vous êtes donc venu au communisme par le syndicalisme. Vous êtes d'ailleurs surtout militant syndical maintenant. Comment s'est effectuée votre rencontre avec le syndicalisme ?
0: C'est un militant qui est venu vers moi. C'était à la sortie de la cantine. Il savait d'ailleurs, ou il venait d'apprendre, que j'étais prêtre et que je venais travailler en usine. La chose l'a surpris. Il ne pouvait pas concevoir, lui militant cégétiste, qu'un prêtre puisse venir sans arrière-pensée partager les conditions d'existence, les conditions de travail de tous ses camarades. Son premier sentiment était certainement un sentiment de méfiance. Mais il m'a proposé la carte syndicale. Est-ce que tu veux adhérer à la CGT ? J'ai réfléchi, j'avais déjà réfléchi, j'ai dit oui. Donc depuis 1946, je suis adhérent et militant de la CGT. Mais le véritable problème n'était pas seulement de travailler comme mes autres camarades. Le problème pour les militants qui m'entouraient était de savoir si, oui ou non, ma participation à leur lutte du fait que je venais de prendre la carte syndicale était une participation sans arrière-pensée, authentique. Si j'acceptais, autrement dit, de lier ma vie à la leur, de lier ma lutte pour mes revendications personnelles à leur lutte à eux, mais sincèrement, et sans qu'un beau jour l'Église ne vienne me dire « ça suffit, rentre dans le giron de l'Église maintenant, l'expérience est terminée » et c'est pourquoi depuis 1946, j'ai tenu absolument à ce que ce ne soit pas une expérience, mais que ce soit ma vie, tout simplement. C'est dans le fond même le nœud du problème. L'Église a voulu tenter une expérience en espérant que nous resterions toujours en deçà d'une compromission ou d'une adhésion trop complète à cette lutte ou à ces luttes. Or, petit à petit, la transformation s'est opérée. Il a fallu rompre, il a fallu choisir plus exactement, ou être ouvrier ou être prêtre. Mais il était inconcevable qu'on puisse participer totalement à la lutte ouvrière et rester d'église.
1: Et vous avez fait ce choix ?
0: J'ai fait ce choix, oui. Lorsque l'Église nous a demandé, en 1953, d'opter entre l'Église et la lutte ouvrière, j'ai préféré, par fidélité à ma prise de carte de 1946, rester totalement ouvrier et continuer de participer journellement et, je pense, pour toute mon existence, à la lutte de la classe ouvrière.
1: Dans votre choix, à l'époque, vous incluiez la transcendance ?
0: Oui, à l'époque, oui, en 1946.
1: C'est une chose dont vous êtes totalement détaché.
0: Absolument, oui, oui.
1: C'est en personnel de vous demander comment s'est fait le détachement ?
0: Il s'est fait très progressivement. Il s'est fait très progressivement et je pense que, je ne dis pas c'est une nécessité pour un militant, mais ça devient peut-être peu à peu une conviction. Je me trouve tellement pris dans la nécessité, enfin ma conviction est telle, que la transformation de la société doit se faire pour que les hommes soient plus heureux, que je vais peut-être employer une locution un peu brutale, mais je n'ai pas le temps de m'occuper de Dieu ou de ses possibilités d'existence.

0: Dans le matin des magiciens, on dit que le Christ était un mutant.
1: D'ailleurs, vous avez lu le matin des magiciens?
0: Parcouru, oui. Ce qui m'intéressait.
1: C'est ce qui vous plaisait.
0: Enfin, de savoir s'il y a des habitants sur les autres planètes. De savoir ce qu'ils pensent.
2: Le rêve, en mai 1962, se consomme tout préparé.
3: Direction de Paris, appel GQG. Secours touché, tombé dans le Potomac.
2: Pour beaucoup de Parisiens, la télévision est la seule fenêtre ouverte sur le reste du monde. Et cette fenêtre est d'autant plus nécessaire que la maison est plus petite.
4: Oh, c'est là que c'est bien.

0: Ils étaient habitants, le même village, les Inuits, un petit nombre de gens durant l'été. Ils voyageaient en kayak, ils faisaient la chasse, un homme. Il partit de nouveau, se servant du kayak. Il allait après les caribous. Une vieille femme, dit-on, il rencontra. Elle était seule, aveugle, ne voyait pas. Il lui mit quelque chose sous le nez, dit-on, à celle-là, vieille femme, sans lui dire un mot. Cela fait rougir même cette histoire, c'est même honteux. Celle-là, dit-on, parce qu'elle était dégoûtée, la vieille femme, parce qu'on lui avait mis sous le nez de l'urine, et sans qu'on lui dise un mot, elle se mit à dire, dit-on, la vieille femme. Ou que ce soit un homme, ou que ce soit une femme, ou étant pénissé, ou étant vaginé, il lui arrivera cela, dit-elle. Ainsi elle parla, la vieille, parce qu'elle s'était fait mettre cela sous le nez, parce qu'elle ne savait ni si c'était un mâle, ni si c'était une femme. À son kayak, dit-on, comme il revenait, il était tout proche du kayak, parce que soudain, ses parties sexuelles avaient grossi. Une partie la faisant pourtant dans son kayak, il lui fut impossible d'y embarquer de son sexe de toute façon, parce que son sexe avait grossi, son pénis avait gonflé, car la vieille femme avait commandé qu'il fût pénissé. Le pénis, parce que devenu immense, les parties sexuelles, une partie, dit-on, les chargeant sur son kayak, l'autre, dans la mer, la traînant tant bien que mal, quand il fut sur la route de retour vers les siens. Lorsqu'il parut, dit-on, le kayak, quand il s'approcha, ses parents, on les entendait dire, Kinak a eu du gibier lui aussi. Kinak a eu du gibier lui aussi. Tout joyeux, dit-on, il parlait. Celui-là, comme il avait entendu, Kinak, qui avançait en kayak, il se mit enfin à parler. De plus en plus, on l'entendait et il n'arrêtait pas de dire. Non, non, ça ici, devant, c'est une partie de moi. Ici, devant, c'est une partie de moi. Ici, devant. C'était vrai, dit-on, parce que son sexe avait grossi. Une partie, il l'avait chargé. On avait pris une lourde charge de son sexe, une partie. Quand il fut arrivé, dit-on, comment donc ? Il pourrait l'emmener à la tente. On pensait ne pouvoir y arriver. Voulant pourtant le mettre dans un sac, avec une peau de couchage, on ne pouvait faire un sac suffisant pour le contenir. Ici, je ne saurais sans doute pas, et oui, je ne voudrais pourtant pas dire des inexactitudes. Comme j'oublie beaucoup, je ne la sais plus, je la finis maintenant.
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